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0: Il est 11h sur Jet. On commence les émissions avec des contes.
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1: Au 21e siècle, qu'est-ce qui pousse encore les gens à dire ou à écouter des contes, des poèmes, des épopées, des histoires de bonnes femmes? Quand les déesses s'appellent Nintendo et que Nidas change votre peau, au temps du storytelling et des gestes barrières, de Netflix et du binge-watching au 21e siècle, quoi? 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

Le drôle de gars dont je veux vous parler, vous l'avez pas connu? Eh ben moi non plus. Mais il a vraiment existé. 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Car cet homme, bon comme le pain, courait plus vite que le vent. Hey, c'était-il un homme ou un centaure? Chose certaine, on l'appelait le cheval du Nord! Allez, voilà, Alexis! Ah, le monde riait de lui. 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

0: Salut, c'est Charles Cécile. Alors, pardon pour le cliché, mais c'était plus fort que moi. Allez, on traverse l'Atlantique, on va à Montréal manger une soupe chez Marie-Fleurette Baudouin. Cette dame-là, on la connaît pour avoir dirigé pendant 20 ans les éditions Planète Rebelle. Mais on sait moins que dans une première moitié de sa vie, elle a planté des milliers d'arbres. Une vraie militante de la vie et des histoires. Je laisse donc le micro à Anne-Gaëlle et à Marie-Fleurette.
1: Il y a écrit sur ton mur, quand on a derrière soi toute la beauté du monde, que reste-t-il devant ? De l'autre côté du pire, t'attend l'amour.
2: Ça, j'ai écrit ça quand, après mon opération. Ah. J'ai trouvé ça dans une revue. Je te soutiens. Ah, c'est ça, j'ai cru des trucs.
1: Ça sent encore la soupe qu'on a mangée l'autre soir. Ah, ça sent les légumes. Ouais, ça sent les légumes.
2: J'ai pas aéré.
1: Je pensais que c'était un pistou et toi tu disais que c'était une recette de.
2: Non, c'est Caspésie. Une recette de c'est une soupe aux légumes acadienne.
1: Acadienne, c'est ça.
2: La soupe maison aux légumes. Ah. Et la recette, je l'ai prise dans un petit journal acadien quand j'étais à Moncton en 2018. En 2019.
1: En tout cas, elle était délicieuse.
2: Ah oui.
1: Ça faisait du bien de sortir de l'avion et de
2: ben ouais.
1: Se poser chez toi, manger une soupe. C'était parfait.
2: Ben oui.
3: Bon, voilà. On recommence.
1: Alors, je te rebranche. Hop. Et voilà. Marie-Fleurette Baudouin, bonjour.
3: Bonjour.
1: On est à Montréal. Moi, c'est un événement pour moi. Et on est chez toi.
3: Et chez moi.
1: Voilà. On s'est rencontrés il y a
3: deux soirs,
1: et je me suis dit, oh, ça serait vraiment trop bien de t'entendre parler de ton parcours et puis de ce que tu as fait là pendant combien d'années ?
3: Pendant 20 ans.
1: Avant Exactement. De diriger...
3: J'étais journaliste. Hmm. J'ai dirigé des revues pendant près de 15 ans, avant. De racheter Planète Rebelle au compteur André Lemelin, qui est le fondateur des éditions, avec l'intention qu'il avait au départ, c'était de publier les compteurs et compteuses. C'était le début, hein, on parle des années 97, 98, 99, c'était vraiment le début du renouveau du conte au Québec.
1: Ouais.
3: C'était vraiment les premiers conteurs, les premiers spectacles, les premiers événements.
1: Donc dis-moi, comment ça se passe ? Toi, tu fais des études de quoi ? De lettres ?
3: Pas du tout. Ensuite, je suis botaniste spécialisée en foresterie urbaine.
1: D'accord.
3: Et j'ai dirigé les collections d'arbres et d'arbustes au Jardin botanique de Montréal pendant 18 ans.
1: D'accord. Et un jour, quoi, tu écoutes une conteuse, un conteur?
3: J'étais amie avec Marc Laberge, qui est le fondateur du Festival interculturel du conte de Montréal. Donc, c'était un copain.
1: Ouais.
3: Et donc, je le voyais dans le cadre de repas, de fêtes, etc. Puis un jour, il me raconte qu'il est allé à Grenoble, où il y a un gros festival de contes, et il y avait un micro ouvert, il a gagné. Alors là, c'est une grande gueule, hein. On dit ça ici au Québec.
1: Ouais,
3: c'est-à-dire, Marc, il nous racontait plein de choses parce que c'est un gars qui voyageait beaucoup, donc qui avait plein d'histoires tout le temps. Mais là, du conte. Fait que là, on a fait un. Et puis, oui, là, il nous a raconté son conte. On a trouvé ça très. On a bien rigolé avec ça. Et quelques mois après, donc, c'était en 93. En 1993, il me dit, je fonde un festival et j'ai besoin, est-ce que tu serais intéressé à faire partie de mon conseil d'administration? Parce que je crée un OBNL, donc un OBNL, c'est un organisme à but non lucratif pour le festival.
1: Alors, tu écoutais déjà des contes?
3: Non,
1: pas plus que ça.
3: Pas plus que ça. Moi, les contes, au Québec, on a un immense patrimoine traditionnel de contes. Mais moi, de ma génération, j'écoutais des contes à la télévision. C'est Franck Freluche, Marie Quatre Poches. On écoutait la boîte à surprises qui nous racontait des contes.
1: À la télé.
3: À la télé. Mmh. Ma mère nous racontait des contes une fois par semaine, le samedi soir. On était au salon, puis elle nous racontait, mais elle racontait la vie des saints.
1: Ah oui, c'est... d'accord.
3: Oui, oui. Bah, il y avait des choses intéressantes, aussi, oui, c'est ça.
1: Et donc toi, tu dis, je veux bien faire partie de la
3: ouais.
1: mais parce que c'est un copain.
3: Parce que c'est un copain. Okay. Alors, je dis, ok, oui, oui, je vais t'aider. Puis bon, il fallait qu'il y ait des gens sur son conseil d'administration. Donc, je pense que j'étais même la présidente. Et puis, c'est une autre copine qui était vice-présidente. Puis, un autre copain qui était administrateur. Là. On a vraiment fait ça. Et donc, en 1993, le premier festival, Marc, donc, programme des gens, surtout qui venaient d'ailleurs, hein, qu'il avait rencontrés en Europe, qu'il avait écoutés. Ouais. On prépare le premier festival et puis... il a déjà un programme. Et puis bon, je me souviens qu'on a envoyé les premiers programmes à la main, on les pliait, on les mettait dans une enveloppe, on mettait les thèmes, on faisait tout. Hein.
1: Ouais, ouais.
3: Puis on allait porter les affiches et tout. Et puis à Montréal, il y a un circuit de ce qu'on appelle les maisons de la culture.
1: Ouais.
3: Chaque quartier a sa maison de la culture.
1: D'accord.
3: Et Marc a fait une entente avec eux et les premiers spectacles, les premiers festivals, tout se passait dans les maisons de la culture.
1: Dans chaque quartier.
3: Dans chaque quartier.
1: Ah, génial. Ouais.
3: Donc, ils faisaient une programmation sur une semaine. Et puis, dans les maisons de la culture, donc c'est les maisons de la culture qui achetaient au fond le spectacle. Ouais. Donc, ils étaient sûrs que les compteurs allaient être payés.
1: Ouais.
3: Puis, ils faisaient l'ouverture, il faisait Nuit du Conte. Nuit du Conte qui commençait vers 10 heures, puis qui finissait vers 2-3 heures du matin. Des fois, ça se prolongeait, mais... Mmh. Et puis il faisait aussi une soirée de clôture dans une salle de spectacle. Mais c'est, tout se passait dans les maisons de la culture, c'était sympathique, parce que la première édition, donc en 1993, la nuit, donc la Nuit du Conte, il est... 2h du matin, certains. On avait amené des sacs de couchage. On n'était pas nombreux, peut-être une trentaine de personnes dans un petit théâtre pour la nuit. Là, on n'était pas dans les maisons de la culture.
1: Les fous qui passent la nuit.
3: C'est ça. Donc, ma fille était venue avec moi. Elle avait peut-être une dizaine d'années à l'époque. Ouais. Et puis là, on était là. Et arrive Jocelyn Bérubé. Jocelyn Bérubé qui était le seul à peu près qui restait à porter le conte. Alors lui, c'était un comédien mais qui avait créé une troupe de théâtre, comédien. Et Jocelyn, avec le grand cycle ordinaire, il comptait, puis il jouait du violon, il faisait plein de choses. C'était la belle époque, hein, c'était l'âge d'or, les années 70-80 au Québec. Ça a été l'âge d'or des artistes parce que c'était très populaire, ils étaient partout. Donc il faisait ça, c'est le temps aussi de Charlebois là, avec le Stitch Show et tout ça, voilà. Donc, Jocelyn arrive et il commence à raconter ses contes avec un musicien, un violoneux qui était Gilles Garand. Et là, il est 2h du matin, t'as entendu des contes. Puis c'était avant, là, c'était la première nuit, donc c'était la première fois qu'on entendait les conteurs.
1: Ouais, ouais.
3: Il n'y avait pas eu d'autres spectacles avant ça, donc. Et là, mon Jocelyn qui commence à raconter, et Jocelyn qui avait beaucoup de contes écrits déjà, et Jocelyn, il écrit en rime. Donc, il écrit ses contes et c'est légende parce qu'il prend des personnages connus, des personnages populaires du Québec, donc que tout le monde connaît, puis il en fait des héros. Donc, il nous raconte Alexis le Trotteur. Alexis le Trotteur qui est dans un rythme. Puis là, on est là, endormi dans nos sacs de couchage, et puis là, c'est là.
1: Ah oui.
3: On rentre dedans, mais on rentre dedans, et puis là, Jocelyn, il s'allume sur scène, il est encore comme ça, il s'allume, même maintenant, il est dans 70 ans, il s'allume sur scène, c'est incroyable. Fait que là, à partir de ce moment-là, les compteurs, le compte, je me suis intéressée à ça, et ce que j'ai trouvé d'intéressant, parce que c'est ça, à chaque année, les premières années jusqu'en 95, c'est chaque année, il y avait un festival, et j'ai une copine, Petronella Van Dijk, qui a aussi créé le festival en Estrie. Donc, l'année d'après.
1: D'accord.
3: Donc là, on avait deux festivals assez importants et tout ça. Donc, il y avait vraiment du conte. Et il y avait du conte qui se faisait aussi qui se faisait dans un bar. Donc les gens allaient raconter l'homme. Ça, c'était pendant l'année, c'était pas trop connu, mais Marc, il me racontait qu'il lui, il allait là, puis il racontait ses contes. Comme ça, il apprenait des
1: mais
3: contes.
1: Mais à ce moment-là, Marie, il y avait beaucoup de conteurs au Québec?
3: Non,
1: ou bien ça démarrait,
3: ça démarrait. Dans les conteurs au Québec, les premières éditions, il y avait Michel Faubert, Jocelyn Bérubé, Alain Lamontagne, Joujou Turenne, qui a commencé à raconter à ce moment-là parce que ça l'intéressait. Qui est-ce qu'il y avait comme conteur? Sinon, les conteurs, ils venaient d'ailleurs. Je me souviens, dans la première, les premières éditions, il y avait Mamadou Diallo. Mm-hmm. On l'aimait d'amour. Hein. Il y avait, qui venait, Gude Després. Il y avait Patrick Ewen, Bruno de la Salle qui était venu aussi avec ses complaintes, je me rappelle. Donc c'était ça, c'était des grands, hein.
1: des conteurs, musiciens, beaucoup. Et des hommes là, il y a que des hommes dans ce que tu sais.
3: Ben il y avait Jocelyn, Joujou Turenne, et il y avait aussi Mimi Barthélémy qui était venue les premières dans les conteuses française, mais non, il n'y avait pas beaucoup de femmes, il y avait vraiment une majorité d'hommes. Et en 97, là, il y a eu les Dimanches du Conte qui se sont créés. Là, c'est tous les dimanches. Mmh. Là, c'est là que les jeunes Québécois, les jeunes conteurs québécois ont commencé à raconter. Et là, il y en a eu, c'est là qu'ils ont émergé. On parle de François Lavallée, justement, Jean-Marc Massy, André Lemelin, René Robitaille, Claudette Lheureux, bon, tout.
1: C'est créé, est-ce que c'est créé une école ou des écoles du conte? Est-ce que les gens...
3: Ce qu'ils faisaient, c'était donc au départ, c'était des conteurs qui avaient l'habitude de la scène. Jocelyn Bérubé, puis Michel Faubert, ils faisaient déjà de la scène. Et là, en 97, quand se sont créés les Dimanches du conte, c'est ça qui était l'école. Tous les dimanches, il y avait des conteurs qui n'étaient pas là, professionnels. Ils allaient raconter leur histoire. Et pendant la semaine, ils faisaient un souper, tout le monde ensemble. Ils faisaient ça chez André Lemelin, qui avait une grande maison. Donc, ils faisaient ça. Puis là, ils disaient leur histoire. Ouais, c'est ça. Et c'est Claudette Lheureux qui faisait les analyses de ça et qui leur disaient non, ça tu dois travailler, puis tout ensemble. Donc super. Ça a été collégial. Et on fait ça pendant plusieurs années, au début, je dirais jusqu'aux années 2000-2002. On l'appelait la gang des Dimanches du Conte. Donc c'est là, ça a été leur école à eux. Et là, ils se sont mis à être invités non seulement dans les festivals comme Montréal, l'Estrie. Il s'est créé aussi un festival à Trois Pistoles.
1: Celui dont tu parlais.
3: Ouais, à Trois Pistoles. Oh là là, vraiment... Ouais, Trois Pistoles, c'est loin, c'est dans le bas du fleuve. C'est dans un village, un gros village, là. Vous autres, vous appelez ça un gros bourg, là. C'est un festival qui durait 3 jours pendant la fin de semaine de l'Action de grâce en octobre. Et il y a eu les Îles de la Madeleine aussi qui s'est créé, Lévis qui s'est créé. Donc, il s'est créé Québec. Québec était le premier. Mais moi, je n'ai pas connu, c'était avant 93. Québec, c'était au musée de la civilisation et c'est eux qui ont fait venir les premiers conteurs qu'on a connus ici, là.
4: C'est peut-être vrai. C'est peut-être pas vrai. Mais il paraît qu'au commencement, le créateur s'ennuyait.
5: C'est qu'il n'y avait rien. Un grand rien tout noir. Et ça, le créateur a vite trouvé ça monotone. Ça fait qu'il a fouillé jusque dans le fond de ses poches. Il en a tiré une pièce d'argent. Il a posé sur le bout de son pouce... Il a posé sur sa langue une question. Il s'est demandé « Est-ce que je devrais créer l'univers? » Il a lancé la pièce, qui s'est élevée bien haut en tournant sur elle-même, qui s'est élevée en tournoyant et qui n'est pas retombée. Non, la pièce est restée là à spinner dans le grand rien et tant qu'elle ne retombait pas, tout devenait possible. Peut-être qu'elle allait retomber d'un côté ou peut-être de l'autre côté. Peut-être qu'elle allait retomber là où même le créateur n'allait pas la retrouver. Mais comme tout à coup, il y avait quelque chose dans le grand rien, comme tout devenait possible, le grand rien s'est mis à s'emplir de toutes les possibilités. On a vu apparaître des étoiles, des planètes. Parmi les planètes, la Terre. Sur la Terre se sont formées des montagnes, des océans. Sur la Terre est apparue la vie. Il y a eu des plantes, des insectes, des poissons, des dinosaures. Tout d'un coup, il n'y avait plus de dinosaures. Puis, il y a eu des humains. Et les humains, la nuit, ils levaient les yeux au ciel. Ils voyaient la pièce d'argent qui continuait à tourner sur elle-même tellement vite qu'on aurait dit une grosse boule argentée. Et ça, ils ont appelé ça la Lune. Et un jour, la pièce d'argent va bien retomber dans la main de son créateur. Qui aura alors la réponse à sa question, à savoir si c'était une bonne idée de créer l'univers ou non? Mais rendu là, la réponse lui sera inutile, parce que juste d'avoir posé la question, ça aura suffi à tout créer. Et pour l'instant, la Lune est là au-dessus de nos têtes. La Lune de toutes les possibilités. La Lune qui permet toutes nos histoires. Et ça tombe bien, parce que des histoires, j'en ai quelques-unes à vous conter.

0: C'est pas pour dire, à Montréal, entretien avec Marie-Fleurette Baudouin.
1: Donc les compteurs français.
2: Alors toi, donc du coup, tu assistes bon, bah, à ça, à tout
1: voilà.
2: ce mouvement.
1: Et puis moi, je fais du bénévolat. Donc je travaillais encore au jardin botanique à l'époque. En quelques années après, je lui dis là, c'était petit, hein. Là, ça grossissait. Et puis on commençait à accueillir des vedettes. Je me souviens, c'est l'année de Catherine Zarkat et de Henri Gougaud. Là, oui, oui. Là, on me disait, oh là, vous jouez gros, là, vous jouez dans les ligues majeures. Fait que là, j'ai dit à Marc, il faut les accueillir, ces gens-là. Ouais. Déjà, il avait fait une entente avec l'hôtel Saint-Denis, donc tous les compteurs étaient à la même, au même endroit. Donc ça créait des jeunes, un groupe, et donc les compteurs se voyaient.
2: Et toi, tu dis, oui, il faut...
1: Oui, il faut accueillir. Il faut accueillir, il faut leur préparer. Là, on décide de faire une pochette, puis il fallait aller les chercher à l'aéroport. Donc, il engage deux personnes. C'est toujours aussi très convivial. Probablement qu'il ne les payait pas au début. Pour aller les chercher, puis on les accueillait, on leur donnait la pochette, une feuille de route, etc. On s'est professionnalisé, quoi. Et on a continué comme ça, et puis bon, les dimanches du conte se sont intégrés là-dedans, tous les dimanches. Le spectacle, c'était au sergent recruteur, c'était les dimanches du conte et tout. Donc ça s'est étoffé.
2: Recruteur, c'est le sergent, nom du...
1: Ouais. Au sergent recruteur. Donc, c'était le nom du bar. Ça s'est formé comme ça. Et puis,
2: toi, tu étais toujours bénévole. Tu n'avais pas quitté le jardin botanique.
1: Moi, j'ai quitté le jardin botanique en 1995. J'écrivais déjà pour une revue de professionnelle en horticulture, pépiniériste, paysager, c'est tout. Donc, deux revues, en fait, Québec Vert et Espace Vert. Donc, j'écrivais déjà. Puis, donc, on m'a offert de diriger Québec Vert, qui était une revue pour professionnels en horticulture. Donc, j'ai accepté. Donc, j'ai commencé à faire ça. Et c'est ça. Je travaillais avec des pigistes. En 1999, juste à l'aube de l'an 2000, Marc me dit, il faudrait faire un événement pour l'an 2000, etc. Est-ce que tu t'occuperais de faire un colloque? Alors, oui, on va faire un programme, etc. Et puis, on prépare un gros colloque qui était, le conte à l'aube de l'an 2000. C'était surtout sur si tu veux faire un peu le bilan sur est-ce que le conte est encore d'actualité, qu'est-ce qui est devenu le conte traditionnel comme on pratiquait au Québec. Puis là, quelle est l'influence? Parce que, comme je te dis, on faisait venir beaucoup d'artistes d'Europe, d'Afrique aussi. Ouais. Il y avait toujours, c'est pour ça que c'est devenu...
2: Ça faisait 10 ans déjà pratiquement qu'il y avait une professionnalisation.
1: Voilà. Donc, on a fait ce colloque-là sur 3 jours. Avec différents aspects, avec les médias, avec les jeunes, avec justement la contemporanéité du conte, la scène.
2: Et toi, là-dedans, tu t'es occupée de...
1: De l'organisation. Et à ce moment-là, on avait enregistré. Donc tout le colloque, et je voulais, André Lemelin me demande, est-ce que tu veux écrire les actes de ce colloque-là, j'aimerais ça publier ce qui s'est dit, parce que c'était super intéressant, on avait abordé plein de choses. Fait que j'ai dit oui, ok, donc j'ai travaillé donc avec André, ça c'était en 2001, et le livre est sorti en 2001, donc j'ai commencé en 2000, parce que le colloque était à l'automne 99. À l'an 2000, on a commencé, il avait fait transcrire, j'ai commencé à l'écrire, etc. Il y avait Christian-Marie Ponce, qui était prof de l'université en communication, qui s'intéressait beaucoup. C'était aussi le mari de Petronella Van Dyck en Estrie. Donc, sous sa direction, on a fait les actes du colloque. Donc, j'ai travaillé avec André. Et quelques mois plus tard, André me dit, écoute, moi, il va falloir que je me débarrasse de Planète Rebelle parce que ça me prend tout mon temps.
2: Il était conteur.
1: Il était conteur.
2: Il avait pris la décision de faire ça pour faire connaître la discipline.
1: Ben, il a fait... il s'occupait d'une revue de poésie. Il a commencé par la poésie, donc ses copains poètes, etc., sur le net.
2: D'accord.
1: Puis là, justement, en 97, il voulait justement faire publier un de ses livres, qui était Hold Up. Donc, il a demandé à des éditeurs québécois, puis personne ne voulait prendre le livre. Il a dit, Puis là, il a demandé à ses copains. Donc, au début, il a publié des romans, des nouvelles, des livres de poésie, les deux premières, jusqu'en 2000. Puis en 2000, c'est ça, là, il a publié son livre. Il avait publié son livre Hold Up, qui est des contes du Centre-Sud. C'est vraiment des contes... C'est vraiment gourde, là, tu sais. C'est des sans-abri, c'est des histoires, mais toujours très bien écrites.
2: Celui qui écrivait, c'était...
1: C'est ça, puis André a écrit énormément, d'abord de la poésie, puis ensuite de la littérature et tout. Donc...
2: Il y a un moment où il décide que c'est...
1: Il me dit, écoute, moi, je suis compteur, puis je veux continuer à compter, puis depuis que j'ai Planète Rebelle, je suis plus capable. C'est la gestion, puis si je veux faire des livres, il faut aller chercher des subventions. Il me dit, ça t'intéresse pas? Donc là, je dis, ben oui, ça m'intéresserait.

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1: Je sais pas si ça vous est déjà arrivé de vous sentir pas là. T'es pas là dans ton corps. T'es pas là dans ton âme. En fait, t'es là quand même. Mais c'est comme si on avait baissé ton intensité de présence, comme avec une lampe de salon. T'es là, mais tamisé. Bon, je vous dis ça parce que là, je le sens. Ça se pourrait que pendant que je vous raconte, ma voix baisse ou même que l'image que vous avez de moi se mette à tilter. OK, on panique pas. C'est juste les conséquences de la semaine que je viens de passer. OK, j'avais pensé passer la semaine à vous imaginer un conte, mais je pense que je vais passer un conte à vous parler de ma semaine. Bon, d'abord, ça commence, je sortais d'une semaine de fou, le genre de semaine que la vaisselle s'accumule sur le comptoir, j'ai mes derniers pantalons propres sur le dos. Et là, je rentre chez nous. La minute que je mets le pied dans la porte, je le sentais que c'était pas normal. Tout était exactement pareil, mais plus pâle. Ça doit être un manque d'énergie, de fatigue, je sais pas. En tout cas, peu importe le manque, chez nous, on m'a appris, tu t'installes devant la TV, puis t'oublies ça. Fait que là, je m'étais pris le forfait Vidéotron. HD. Câble, gros kit, là, avec grosse TV. Que je m'installe. La minute que j'ouvre la télé, j'ai les poumons qui se dessouffrent comme deux matelas de camping. Et là, je réalise tout ce qui me reste à faire. À commencer par aller chercher le courrier, je sais plus depuis combien de jours que je suis pas allée. Là, je me traîne jusqu'à la boîte à mal, j'ouvre ça, il y a des lettres. J'en ouvre une lettre de Vidéotron pour m'annoncer que j'ai un retard dans mon paiement. Bon, lettre de Vidéotron pour m'annoncer que... Lettre de Vidéotron... C'est toutes des lettres de Vidéotron. Je veux bien croire qu'ils ont des tonnes de copies. Ont-ils besoin de toutes les envoyer? Je vous le dis, si jamais vous avez un retard avec Vidéotron, ils vous envoient une lettre par jour de retard. Je ramasse tout ça. Je m'en vais sur Internet pour voir comment ça se fait que Vidéotron s'est pas payé dans mon compte comme ça se fait d'habitude. Je m'en vais sur Accéder, je rentre mon code, je clique.
2: C'est pas pour dire, avec Marie-Fleurette Baudouin, on parle des débuts de Planète Rebelle.
3: Alors c'est là que j'ai pris le temps, parce que les premiers livres que j'ai publiés en 2002, c'était Jacques Pasquet, Claudette Lheureux, Jean-Marc Massy. Moi, en bonne scientifique, j'ai décidé de faire des collections. Ouais. Donc la première collection, c'était le livre disque. André avait déjà fait le format un peu plus grand qu'une pochette de CD, mm-hmm. parce que le livre, puis le CD était dedans. Mm-hmm. Donc, ça rappelait à la fois une pochette de disque entre le micro-sillon et le CD, et un livre. Mm-hmm. Alors, moi, j'ai pris ça, donc avec la graphiste que j'avais embauchée, on a trouvé le nom, la collection Parole. Je voulais appeler ça Parole vivante, puis après ça, on a dit non, c'est Parole. Et puis bon, donc les premières années, j'ai vraiment... Ça, c'était la collection avec les conteurs qui faisaient du spectacle vivant. Donc les conteurs actuels qui étaient là. Quand on avait un projet, je demandais aux conteurs, il fallait qu'ils écrivent. Hein. Moi, je commençais par le livre. Hein. J'étais pas conteuse. Donc, quand j'acceptais le manuscrit, le projet, etc., donc on développait ça avec le conteur ou la conteuse. Et non, oui, on allait l'enregistrer live. Alors, c'était plus ou moins bon, et c'était plus ou moins... Mais on le nettoyait, on arrivait à faire les premiers livres de Planète Rebelle. Faut aller les écouter, c'est bon. Et là, on a commencé à faire des projets... plus des projets qui se faisaient sur scène, là, des spectacles, donc plus structurés avec musiciens, justement. Puis là les conteurs commençaient à me dire on aimerait ça faire du studio. Et puis on s'est rendu compte que on pouvait travailler plus, on pouvait reprendre, donc on arrivait à faire des choses vraiment intéressantes. Fait qu'on a commencé 2004, ouais, 2004, 2005. Et là, en 2008, j'ai rencontré Pascal Dubois,
4: Qui faisait la même chose?
3: qui faisait la même chose, mais en France. Il est venu me voir
4: Les
3: au Salon du
4: éditions, où
3: Livre
4: y dire?
3: à Paris, les éditions, où il dit. Alors là, je lui raconte ce qu'il fait. Puis là,

0: je fais la même chose. J'aurais pu te dire la même chose pour me présenter. Fait que là, mais lui, il venait de la musique. Donc lui, sa force, c'était vraiment l'enregistrement, alors que moi, ma force, c'était le livre. Mais lui, il faisait que le disque. Fait que là, ça a été vraiment des années d'échange où il m'a fait vraiment progresser. On avait aussi, à cette époque-là, dans les premiers festivals, à chaque festival, il y avait soit table ronde, soit colloque, ou sur un aspect de la pratique des arts de la parole. Donc, il y avait, des fois, ça durait plus longtemps. Donc, j'avais une collection que j'ai appelée Regards, où c'était les actes de ces colloques-là, où c'était la personne invitée qui écrivait. J'ai traduit aussi des conteurs canadiens, Dan Yacheski, le conteur qui a créé le premier festival de contes au Canada, celui de Toronto. Donc, j'ai traduit des choses pour alimenter la réflexion sur le conte. On a fait sur
1: c'était
0: la formation.
1: Super militant.
0: Ouais, moi, c'est quand j'ai acheté Planète Rebelle, je me suis dit, je veux faire partie du milieu en tant que diffuseur, mais diffuseur, je veux faire connaître les conteurs. Donc, parole pour moi, c'était de présenter un conteur dans son répertoire. À la base, c'était ça. On mettait une petite bio, on faisait des lancements où le conteur racontait, etc. C'était pour faire connaître les conteurs. C'était le tout début. Hein.
1: Dans ce cadre-là, est-ce que vous étiez soutenu, je ne sais pas, par la ville,
0: l'ministère? Oui, au Canada, au Québec, parce qu'on est francophone, donc minoritaire dans le Canada, la littérature, comme les autres disciplines artistiques sont soutenues par le Conseil des arts du Canada, par Patrimoine canadien et au Québec par la Société de développement culturel du Québec, la SODEC. Donc, on est soutenus.
1: Donc, Planète Rebelle était subventionnée.
0: Absolument, absolument. Moi, je m'appuyais vraiment sur le patrimoine traditionnel pour dire le conte, ça a un rôle, ok? C'était très proche pour nous, hein? C'était beaucoup plus proche qu'en France quand il y a eu le renouveau du conte. Oui. Ça faisait longtemps que les vieux conteurs
1: avaient disparu.
0: Nous, il y en avait encore. Donc c'est ça. Je me suis appuyée là-dessus. J'ai fait donc une définition et donc j'étais soutenue par le Conseil des arts. C'est même eux qui ont créé la niche où les conteurs et Planète Rebelle pouvaient s'inscrire dans un programme. Ils appelaient ça la littérature orale.
1: Oui, c'est ça.
0: C'est devenu la littérature orale.
1: C'est ça.
0: Alors moi, j'ai utilisé ça, puis vraiment, j'étais la seule au Canada à faire ça. Donc, les conteurs, ils ont commencé à être demandés dans des événements du livre ou des événements littéraires. Partout dans le Canada, c'est un boulot. Ça a été tout un boulot. Ça m'a demandé énormément de temps pour réussir à faire. Il y a des années où on faisait, ça dépendait combien de revenus que j'avais, mais il y a des années où on a réussi à faire 8-10 livres par année.
1: Ah, wow.
0: Et puis, pour faire un livre avec le CD, avec la version audio, ça nous prenait 2 ans.
2: C'est pas pour dire, avec Marie Fleurette Baudouin.
0: Je vais revenir aux collections. Au départ, moi, c'était parole, c'était le conte contemporain. C'est ce qui se passait au moment, parce que c'est là que j'ai connu le conte. Mais, en 2003, j'étais dans un festival aux Îles-de-la-Madeleine et j'ai rencontré le père Anselme Chiasson, qui était un collecteur, qui était un ethnologue, qui avait collecté les contes acadiens en Acadie, aux Îles-de-la-Madeleine, etc., et qui avait publié plusieurs livres en Acadie. Il avait même créé une maison d'édition là-bas. Il me donne deux livres, parce qu'ils avaient publié, puis il me dit, est-ce que tu es capable de republier ça? C'est épuisé, puis il faut que ça vive. Puis là, il me raconte son histoire. Puis là, il commence à me parler des contes du patrimoine traditionnel. Et j'en avais parlé avec Jocelyn, j'en avais parlé. Mais là, j'ai pris conscience de
1: l'importance de ce patrimoine-là.
0: Donc, on a des archives. Donc, je suis allée aux archives, j'ai lu des vieux contes, etc. Puis, donc, j'ai créé une collection qui s'appelait « Mémoire ». Où il y avait ces contes traditionnels, de tradition orale. Nos vieux contes, comme je les appelle, mais c'est des contes

0: c'est des contes qui nous viennent des contes français, mais qui ont été racontés ici avec les contes métissés avec les autochtones, métissés avec les anglophones. Tu sais, le Québec, c'est tout ça, hein, c'était anglophone. Je dirais les cultures principales au moment où il y avait vraiment des contes qui se racontaient, c'était français, autochtone, irlandais et anglophone. C'était les principes. Maintenant, c'est beaucoup d'autres choses qui alimentent le conte et qui fait que les conteurs peuvent raconter des contes de différentes origines. Mais c'est à peu près ça. Notre patrimoine traditionnel, c'est ça. C'est ça, les influences. Ouais.
1: C'est un travail énorme, hein?
0: Ah, ça a été extraordinaire. J'ai fait des choses. Je me rappelle quand on a fait les contes de Louis Fréchette. Ouais. Il y avait un festival qui était dirigé par Carole Le Garé à Lévis. Et elle faisait ça dans la maison patrimoniale de Louis Fréchette, qui était un journaliste. Qui écrivait des poèmes, mais qui, à un moment donné, a décidé de collecter et d'écrire des contes populaires. Alors, il a fait des contes originaux et détraqués, Joe Violon, dont les contes de Bûcheron, quatre volumes, et puis je dirais de 2012-2013, Carole Le Garé, qui était la directrice, me dit « ça y est, on a les sous, on fait de la maison de Louis Fréchette un centre culturel de la ville de Lévis, et je voudrais qu'on publie quelque chose de Louis Fréchette ». Alors, je me plonge là-dedans. La langue, j'avais l'impression de lire notre langue, ce qui est devenu le français québécois. C'était ça. À la fois une belle langue et une langue populaire avec toutes sortes d'expressions qu'on utilise encore, je me suis régalée. Alors j'ai décidé avec mon équipe, hein, j'étais pas toute seule, j'avais une équipe.
1: Il y avait une équipe assez rapidement,
0: il y a eu une équipe. J'avais quatre employés avec moi, on était cinq, parfois on était six. Il y avait des directeurs de collection, comme la collection Regards, c'était Christian-Marie Ponce. Parole, ça a été longtemps Jean-Marc Massy ou André Lemelin, qui étaient vraiment eux autres dans le conte contemporain. Eux. Et ma collection de poésie, parce que il y avait à la fin des années 90 des prises de parole par les auteurs littéraires, ça a été le début des performeurs, autant anglophones que francophones. Et puis, donc, toutes les semaines, il y avait un spectacle.
1: 286.
0: Ouais.
1: Qui sont... ils sont toujours tous disponibles? On peut toujours les...
0: Non, ils ne sont pas tous disponibles. Il y en a plusieurs d'épuisés. Mais ce que j'ai fait, c'est que systématiquement, je gardais trois exemplaires de chaque livre qui avait été publié. Et quand j'ai pris ma retraite en 2022, j'ai demandé au regroupement du conte qui ont une salle de disponible avec une bibliothèque, puis qui avaient envie de faire un centre de référence, s'ils voulaient...
1: Récupérer ça?
0: Ouais, récupérer donc le fond. Qui s'appelle le fonds Planète Rebelle, Marie-Florette Baudouin, Planète Rebelle. Donc, j'ai donné tous les livres. C'est pas encore consultable parce qu'on est en train, je suis en train de faire des résumés, des fiches pour chaque chose. Donc, ils vont être là, consultables. Ils peuvent être numérisés aussi. Maintenant, c'est tellement facile de numériser. Et l'audio, vont être disponibles sur un disque dur pour écouter.
1: Génial.
0: Fait que j'espère réussir à faire ça, à ouvrir ça cette année, mais il faut aménager le local, etc. Le local est petit, je ne sais pas encore comment on va faire.
1: Ça veut dire que tu as pris ta retraite en 2022, Planète Rebelle continue?
0: J'ai vendu. Super. Donc j'ai eu un repreneur.
1: Génial.
0: Un jeune homme dans la trentaine. Ouais. Luca Palladino, qui il fallait que j'arrête, et là j'ai décidé que j'arrêtais, j'avais des soucis de santé, puis j'ai 70 ans quand même, puis je trouvais que c'est ça, avec les nouvelles technologies, je me sentais un peu dépassée, les compteurs, ils vont vite en ce moment, ils veulent des choses. Puis avec la pandémie, donc le numérique a pris une grande place, la vidéo, donc on a fait des vidéos, donc ça, il fallait se fier à des techniciens et je me trouvais pas compétente pour diriger ça. Donc je pouvais engager des gens pour diriger, c'est ce que j'ai fait d'ailleurs. Je me suis dit,
1: allez,
0: ouais, j'arrête.
2: Après 3-4 gobelets de rhum, ça manquait pas. Il leur conte une histoire de Tijan. Il leur raconte ensuite l'histoire de la fois où, perdu en forêt, il avait couché contre un ours dans une caverne pour pas mourir gelé. Puis vint leur histoire préférée, celle du canot volant. Feu! Feu! Voyons donc, Gauthier, c'est même pas vrai ton affaire! Un petit pet de caraquette, ça a encore le nombril vert puis les mains d'une princesse que ça veut faire son smat? Voyons donc, tu nous charries avec ton affaire, un canot volant. Benjamin le nœud. Un flambant neuf qui voulait faire son smat. Mon petit 20 yens, vrai comme c'est vrai que j'ai pris mon dernier bain à l'action de grâce. Un canot volant, ça existe. Allez me trouver de la graisse de carcajou. Quand il a dit ça, il y a un silence de mort qui s'est installé dans la cabane. On aurait pu couper ça au godan d'or tellement c'était solide. Les gars venaient de se rendre compte que le bonhomme était sérieux. « Dépêchez-vous, bande de pas-croyants !» qui leur crie. De peur de se choquer avec le cook, tout le monde sort de la cabane pour aller trouver son aviron puis son pacta. Quand ils sont revenus, le bonhomme fait passer le pot de graisse à Aaron en leur disant de s'en mettre partout. Là, écoutez-moi bien. Allez courir la chasse-galerie comme on va faire ici à soir, c'est pas pour les pissous. D'abord, sachez qu'il y a des règlements bien sévères. Pour commencer, il faut être un homme pair. Puis ça va être 8 à soir pour remplir le rabasca du foreman. Ensuite, interdit de dire le nom du bon Dieu ou de celui du diable ou même de son maître, la Belzébuth. Interdit de faire des prières. Interdit de boire du vin de messe. Puis surtout, il faut être revenu ici demain avant 6 heures le matin. À cette heure, prenez-vous toute la main, on va faire un cercle, puis on va faire le pacte avec Satan. Satan, roi de la terre, puis des enfers, nous promettons que si d'ici à demain matin, 6 heures, on prononce ton nom ou celui du bon Dieu, si on touche le clocher d'une église, puis toutes les autres petites affaires écrites en trop petit dans le contrat pour que je les dise, on va te donner nos armes. Accabri, accabra, accabran, fais-nous voler par-dessus les montagnes.
1: Qu'est-ce qui fait quand même que il y a encore des gens qui racontent des histoires et puis des gens qui viennent en écouter?
0: Grâce au conte, qu'on a gardé une identité francophone, nous les Québécois, les Canadiens français, hein, la génération X a s'est fait raconter des contes, donc c'est pas loin.
1: C'est pas loin, ouais.
0: C'est pas loin. Ça a de l'effet. Mais pour aller chercher un public qui dise « je vais écouter le conte », comme on n'en parle jamais dans les journaux, c'est pas assez médiatisé. C'est pas assez... les gens, quand ils choisissent des spectacles, ben, ils ont le choix dans plusieurs genres. Hein. Moi, ce que j'aime le plus des conteurs, c'est leur côté humain. C'est des beaux humains. Je dis tout le temps, c'est pas le showbiz, hein, c'est des beaux humains. C'est très rare que tu as des conteurs avec des égos. Moi, regardez-moi, c'est pas ça. Ils ont presque tous, j'allais dire, une cause, quelque chose qu'ils supportent et quelque chose qui les motive derrière.
1: J'entends. Ouais.
0: Moi qui étais une militante en environnement à cause de mon amour des plantes, qui était une militante pour la foresterie urbaine, planter des arbres, pour moi c'est important ce côté-là. La forêt, c'est omniprésent dans les contes. Ouais. Puis pour les enfants, la forêt, la forêt, je l'ai vécue, j'en ai créé, j'ai planté dans un parc à Montréal, j'ai planté une érablière. Au jardin botanique, on a fait une érablière.
1: C'est la classe, ça, de dire j'ai créé une forêt.
0: j'ai planté une forêt, j'ai pas créé. Non, moi j'ai planté une forêt, j'en ai. Mais pour ma génération de Québécois, moi qui est dans la génération des baby-boomers, là, nous, c'est ça, c'était le conte était proche, il y avait des trucs symboliques quand même qui étaient dans l'univers des enfants.
1: Comme quoi, par exemple,
0: parce que on était presque, moi j'étais élevée à la campagne, on a presque tous été élevés à la campagne. Donc il y avait des gestes dans les vieux contes où le roi, il y avait une ferme, hein. Puis il se berçait sa galerie, comme mon père, comme mon grand-père, tu sais, comme ma mère. Il y avait beaucoup d'associations comme ça.
1: Avec des images qui te parlent tout de suite, c'est ça?
0: Tout de suite. Ouais. Même les contes que j'entends qui viennent de d'autres origines, on dirait que ces racines-là sont les mêmes.
1: Si je comprends bien, là, en ce moment, le Québec est complètement dans ces questions des relations avec le patrimoine culturel des Premières Nations. Comment ça se passe alors dans le conte, tout ça?
0: C'est une bonne question. C'est sûr qu'il y a une ouverture. On a fait une étude avec une prof chercheur à l'UQAM sur...
1: L'UQAM, c'est...
0: C'est l'Université du Québec à Montréal.
1: D'accord.
0: Et il y a 5 ans, je dirais, oui, 2018, je crois. Donc, il a fait un sondage, une étude. Elle a fait une étude pour montrer, justement, pour faire un effet... Comment on allait... Il y a un mot très à la mode qui s'appelle inclusion, mm-hmm. où on doit... de plus en plus, on a des citoyens de toute origine. Il y a beaucoup d'émigrants, mm-hmm. il y a beaucoup de réfugiés. Et ça brasse un peu la société. Hein. Mm-hmm. À Montréal, bon, il y a une certaine... on est un peu comme habitué, ça fait ouais. Il y a toujours eu des immigrants des citoyens de d'autres origines, mais là c'est toutes sortes d'origines. Alors c'est beaucoup ça nous brasse dans et régulièrement les Québécois ont fait des crises identitaires.
1: Est-ce que par exemple à Planète Rebelle tu as été dans cette situation là où il fallait que tu édites un quota, tu avais des quotas de il fallait que
0: Moi j'ai oui plus si tu avais des auteurs autochtones.
1: Oui.
0: Et si tu avais des auteurs de d'autres communautés culturelles, tu avais plus d'argent.
1: C'est ça.
0: Ouais. Ouais, c'est un fait.
1: C'est ça. Ouais.
0: Et moi, j'ai contourné ça parce que je leur expliquais, ben moi, les conteurs, j'avais des conteurs de plusieurs origines. Ouais. Franck Sylvestre qui était...
1: Ah oui.
0: qui est un Français québécois, qui est un Français des banlieues, mais qui vient... En fait, ses origines, il est martiniquais.
1: Oui.
0: Sa famille vient de la Martinique. Donc, moi, je jouais là-dessus. J'avais une conteuse qui était d'origine vietnamienne, tu sais.
1: Puisque tu parles de Franck Sylvestre, c'est à propos de Franck Sylvestre, il y a eu cette
0: polémique. Ouais. Parce que lui, il est noir.
1: Ouais.
0: Hein, donc, on avait publié un livre, livre pour enfants, qui s'appelait, une histoire qu'il a écrite, qui s'appelait Le secret de Barbe Noire. Et dans ça, à la fin... Barbe Noire, il faut qu'il est prisonnier dans une petite boîte, il faut qu'il soit recueilli par le vaisseau hollandais, qui est le vaisseau fantôme, mais le vaisseau hollandais, il passe le long des côtes, alors le petit garçon va aller en Martinique pour pouvoir rencontrer le vaisseau hollandais pour mettre donner la boîte, et c'est un zombie qui tire le vaisseau. Et c'est des dessins, hein, c'est un album pour enfants, et c'est vraiment la tête du zombie que Franck aimait beaucoup, son zombie. Donc il a fait une marionnette avec la face du zombie, donc c'est caricaturer un noir, parce que le zombie est noir dans l'histoire, avec des grosses lèvres et puis des gros yeux.
1: Une caricature.
0: Et ça, là, c'est les Noirs de Montréal qui ont dit, ben, il peut pas raconter ça. Mais le milieu du conte a pris position dans le sens que il y avait pas de position à prendre. Ça fait partie de la créativité d'un artiste.
1: Oui, donc,
0: sa vision d'une histoire. Oui, ouais, c'est ce qu'on s'est dit. Puis surtout, c'est Stéphanie Benetto que moi j'ai entendu. Il y en a eu d'autres aussi. Il y a eu des articles. qui a dit, écoutez, nous, les compteurs, ils exagèrent leurs trucs. On dit toujours, si vous ne me croyez pas, moi, les bonimenteurs, les menteurs, alors c'est quoi? C'est une tempête dans un verre d'eau. Et les journalistes ont été très corrects là-dessus. Et il a pu continuer à faire ses spectacles. Bon, mais c'est ce qui se passe en ce moment. Et ça se passe, l'appropriation culturelle. C'est toute la... Et même les professeurs, ça se passe dans les écoles qui veulent parler en utilisant certains mots historiques qu'ils ne peuvent pas parce que ça choque. Ça choque, ça blesse certaines personnes. On est rendu dans on n'a pas connu ça avant. Moi, j'ai jamais connu ça.
1: Comme un lissage...
0: Bon, on parlait de politically correct. Là, on parle de woke. Faut que les gens soient tous d'accord et dans le même moule, sinon les gens sont menacés, sont même certaines personnes disent, certains artistes ont été menacés de mort.
1: Carrément.
0: Puis s'il y a une société qui est non violente, c'est bien les Québécois. Fait que oui, j'ai l'impression que Planète Rebelle, si j'avais encore Planète Rebelle, tout ça influencerait ce que je publie. André Lemelin, son premier livre de contes qu'il a publié, c'est son livre « Hold Up », qui se passait dans le Centre-Sud avec des poquets. On dit des poquets ici. Des itinérants, des jeunes de la rue, etc. Et ça a fait un tollé parce qu'il y a des professeurs qui se servaient de ça pour décrire un aspect de la société. Parce que chaque personnage de ses contes, je ne sais pas, il y avait 6 contes dans son livre, c'était tous des personnages, il y avait une prostituée, son histoire. Hey,
1: tu vois pas... On ne pourrait plus faire ça aujourd'hui? On ne pourrait plus éditer ça?
0: Oui, moi je l'éditerais encore, mais ça a fait un tollé. Déjà, c'était il a publié ça en 2000, donc ça se prépare depuis longtemps. Non, moi je ne l'ai pas eu à le faire. Mais j'avoue que, je vais te raconter, un des derniers projets qu'on m'avait proposé, c'est un type qui s'appelle Sylvain Rivard, qui fait des albums et surtout qui a développé beaucoup, qui a fait connaître les vêtements, les vêtements ancestraux autochtones. Il était dans la mode, alors il a fait connaître ça. Et puis, il m'avait envoyé des contes. Qui se passait dans un bar avec des autochtones. Et c'était des histoires glauques, comme ça se passait dans un bar. Et puis, je me souviens, mon adjointe a dit, mais on ne peut pas publier ça. Non, parce que c'est dur. Et puis, l'autre, c'est une prostituée homme. Tu sais, des personnages au banc de la société, là, plus que marginaux, là. Et puis, elle a dit, tu peux pas. Ça a été sa première réaction. Fait que là, j'ai dit, j'en ai parlé avec Sylvain, puis il m'a dit, écoute, quand j'ai écrit ça, il faut dire que j'ai écrit ça sur plusieurs années, mais il y en a même que, écoute, je les côtoie encore, parce que j'y fais encore dans les bars, tu sais. Wow. Alors, ce que j'ai fait, c'est que j'ai consulté une copine autochtone, qui est Abénakise.
1: Et parce que donc, là, tous ces personnages étaient des personnages...
0: Ah, glauques, vraiment glauques.
1: Autochtones tous.
0: Oui.
1: Oui, c'est ça. Donc, l'idée, c'était...
0: Mais il y avait le mélange aussi avec les piliers de bar blancs, là. Ouais.
1: C'était l'idée, c'était de pas blesser la sensibilité.
0: Oui, c'est ça. Et est-ce que c'était vraisemblable? Est-ce que les mots qu'il utilisait, parce qu'il y avait un langage assez dur, etc. Je lui avais dit, pourquoi tu veux écrire ça? Parce qu'il dit, ça a été une partie de ma vie. Et j'ai écrit ça sur 20 ans, qui m'explique donc plusieurs trucs. Puis, donc là-dedans, il y avait une poupée, genre Freddy, là, tu sais, une poupée qui est un personnage dans les mythes autochtones. Lui, il s'était fait raconter l'histoire avec la poupée. Donc lui, il l'avait créée, cette poupée-là, puis il l'utilisait dans ses spectacles. Parce qu'il racontait aussi, pas souvent, mais il racontait.
1: Donc du coup, tu vas avoir une...
0: Oui, donc j'ai appelé Nicole Obensawin, puis je lui ai dit, Nicole, je vais t'envoyer le texte de Sylvain Rivard. Elle connaissait Sylvain Rivard parce qu'il se disait, lui, métis Abénaki, donc de la réserve Odanak. Puis je lui envoie ça, puis je lui ai dit, tu me dis ce que tu en penses. Moi,
1: Est-ce qu'il va y avoir des manifs ou bien?
0: Ben, moi, ça me parle parce que c'est... Mais c'est parce que je l'ai vécu dans les années... Quand je suis arrivée à Montréal, moi, je suis arrivée au début des années 80. Donc, les bars, c'était le même, c'était glauque, c'était noir, c'était... Là, je ne vais plus dans les bars, c'est peut-être encore comme ça. Alors, Nicole a lu ça, puis a dit, mais c'est tout à fait... Écoute, c'est issu même, à, je pourrais te dire, c'est les légendes, c'est surtout des personnages légendaires. Ah. Les autres, ils n'ont pas vraiment de contes, ils ont des légendes et des mythes. Ils ont des mythes fondateurs, ce que nous, les Canadiens-Français, on n'a pas. Mais eux, ils ont ça. Et puis, elle me dit, mais c'est des légendes, je pourrais te les nommer. Puis, on pourrait faire... Donc, je lui ai dit, est-ce que tu ferais une introduction?
1: Magnifique.
0: Puis, tu raconterais ça? Elle m'a dit, oui. Donc, je dis à Sylvain, je vais le faire. Mais mon équipe n'a pas voulu.
1: Ah! Donc, ils ne sont pas sortis?
0: Il y a encore tellement à faire, tellement à dire. Tellement, tellement, tellement. Moi, j'ai fait un petit bout de chemin, hein? Il y a encore des conteurs qui créent des histoires, qui racontent qui ont des répertoires absolument fabuleux. Et il y a en ce moment, on sait, les sociétés souffrent. On souffre en ce moment. Je ne parlerai pas des guerres, mais on parlait là, du clivage. Ma génération qui dit, mais on va-tu disparaître? Moi, j'ai cru au pays, j'ai milité pour le pays, puis le pays, il est de plus en plus loin, il n'existerait pas. Et le Canada s'en va vers un régime autoritaire, alors qu'on est un pays libéral, mais là, on s'en va avec les conservateurs actuels. En tout cas, si ça continue comme ça, c'est...
1: Vous n'êtes pas les seuls?
0: Non, non, non, non, non. Donc, il y a tellement à dire par les contes. Et là, tout cet aspect de conte social, en ce moment, au RCQ, parce que là, je suis présidente du conseil d'administration du regroupement du conte au Québec, et il y a tout ça, cet aspect-là, des contes sociaux. Donc, on a créé un programme qui s'appelle les rencontres paroles vivantes, où les conteurs vont raconter dans... les écoles, dans les villes, dans des communautés, dans les résidences de personnes âgées. C'est passionnant, parce qu'ils ont des répertoires vraiment intéressants. Donc, il y a encore à faire. De l'audace.
1: Est-ce que tu dirais que c'est ça, ta qualité principale, l'audace?
0: Ah ben oui, oui, je l'étais. Je l'étais pour imposer ça comme politique éditoriale auprès du Conseil des arts, des conseils des arts, etc. Fallait que je sois effrontée, là.
1: Marie Fleurette, merci de ce parcours.
0: Ça m'a fait plaisir.
1: Ben, écoute, moi aussi.
0: Puis je salue toutes les amies conteurs, conteuses.
1: On éteint ?
0: On éteint.
1: Allez, c'est parti. J'éteins.
3: Bon, ben c'est fini pour aujourd'hui. Guettez sur votre radio, votre podcast préféré. Il y aura d'autres émissions enregistrées chez nos cousins québécois, notamment avec Mo Carpel. Vous pouvez, comme d'habitude, nous envoyer des mots doux sur la page Facebook de l'émission, évidemment. Vous pouvez en savoir plus sur Planète Rebelle en allant voir sur leur site internet. Et on ne saurait trop, par ailleurs, vous suggérer d'aller sur le site des éditions Oui Dire et vous abonner à la revue de La Grande Oreille. En attendant de vous retrouver, au plaisir et salut !

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3: Bonjour, comme chaque mois, je vous convie à passer la soirée avec nous chez mon oncle. Et pour débuter cette soirée, rien de tel que de chanter ensemble et puis ensuite toutes sortes d'autres choses que je vous invite maintenant à découvrir. Allez, bonne écoute.
4: Allez, bonsoir à toutes et à tous. Bonsoir à tous, en quelque sorte. Nous sommes à nouveau chez mon oncle, comme depuis des années, et toujours avec le même bonheur. On va boire, manger et écouter et parler chansons. Et ce soir, il y a plusieurs thèmes à cette soirée, et un des thèmes sera Bolloré, qui nous préoccupe beaucoup. Et on va d'ailleurs chanter une chanson de trio tout de suite, qui l'évoque. C'est pas une chanson récente, mais il avait déjà donné Bon, voilà, je vais pas faire de commentaires plus loin. Et puis, il y aura aussi un petit jeu et une revue de presse. Et puis, nous commenterons l'album qui est sorti déjà il y a un moment, mais on n'avait pas pris le temps de le faire, du duo Terre Noire. Et pour commencer, donc, je vous propose de chanter cette chanson de trio qui date pas d'hier. Ça s'intitule Pompe Afrique. Et voilà, j'ai juste fait une petite mise à jour dans le texte, parce que dans le texte, il est question de Elf, et Elf n'existe plus. Par contre, Total existe, donc j'ai mis Total. Alors, ça commence comme ça.

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0: Mais quel talent, mais quel talent. Bon alors, lâchez pas les micros, je tousse, hein, c'est normal, c'est comme d'habitude. Lâchez pas les micros, j'ai un petit blind test à vous faire faire. Et là, on change complètement de thème quand même, heureusement, parce qu'il n'y a pas que Bolloré dans la vie. Il y a aussi Trafic d'air qui prépare une production pour le mois prochain, donc c'est bientôt. C'est les 23 et 24, je dis pas de bêtises, hein, 23 et 24 juin à la Salvas. Une production qui s'intitule « Voisins, voisines ». On aura l'occasion d'en reparler lors de la prochaine soirée ici, mais en prémisse, en prélude, en amuse-bouche en quelque sorte. Je vous propose de me donner le titre de chanson qui parle justement de voisins, de voisines. Et voilà, vous attrapez les micros et vous n'hurlez pas, c'est pas nécessaire. Vous calmement, vous annoncez le titre de la chanson si vous l'avez. Si vous l'avez reconnu, évidemment. Ça commence comme ça. Oh merde, ça commence pas là, c'est au milieu.
1: Renan Luce, les voisines.
0: Alors, je remets au début. Hein.
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0: Ça commence comme ça.
1: Renan Luce, les voisines.
0: Les voisines de Renan Luce.
2: Déjà dire qu'elle n'y sera pas.
0: La suivante.
2: Bah vous la connaissez, vous? Bah oui, dis-le.
3: Les Vriggles, les voisins.
0: Les voisins, tout à fait. La suivante.

0: C'est Aya Nakamura, ah, mon voilà. voisin.
1: Qu'est-ce que j'ai dit ?
0: Allez, la
1: j'ai
0: suivante. Aya.
2: Le robinet de ma voisine.
0: La voisine de Stéphane Escher. Allez, je vous ai collé avec Aya Nakamura et avec Stéphane Escher. Le suivant. Oh, t'as le droit de jouer si elle est pas au répertoire de la
3: bande. Un de ces quatre, je m'évapore.
0: On fait mieux sec. Le voisin.
3: Crois-tu que tu penseras
0: à la suivante. Hein. Non mais un jour on a fait un blind test avec Anne-Laure, elle luttait contre tout le reste de la salle et c'est elle qui a gagné.
4: Chacun d'eux sagement replié.
0: Donc c'est Cabrel et Saint-Situ, les voisins tout simplement.
1: Il y a des...
0: Et ça?
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0: C'est sans sévérité.
1: La voisine des oiseaux.
0: La voisine des oiseaux, you got
2: les
0: it.
2: Noms.
0: Alors,
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0: Et celle-ci.
1: Oh.
0: T'as pas le droit de répondre.
5: C'est la chanson.
6: Mon voisin de Sanson.
0: Mon voisin de Véronique Sanson. Et pour finir.

0: même pas.
1: Avec un P, avec un F, comme dans Martine. Le petit voisin est lingrin, de ça loue bien.
0: Voilà, eh ben écoutez, vous vous en êtes passé bien tiré. On voit que vous êtes au travail sur le voisinage. Et donc, on entendra évidemment le résultat de tout cela d'ici quelques semaines, puisque c'est le 23 et le 24 juin. Save the date, comme on dit. Salle Paul, non, pas Salle Paul Fort, Salle Francine Vasse.
2: Théâtre Francine Vasse.
0: Théâtre Francine Vasse, d'accord.
3: Premier,
0: il faut le dire. Ouais. Ok. Bon, je propose maintenant que, écoute, si t'es bien là où tu es, tu ne bouges pas, Magali, et tu t'empares d'un micro pour nous faire ta revue de presse.
4: Alors, aujourd'hui, dans la revue de presse, je vais m'intéresser à un engagement de plus en plus visible, celui des artistes de la chanson française contre la montée de l'extrême droite en France. Premier éclairage avec une tribune publiée dans les Inrecuptibles le 28 avril 2026, intitulée « Pour un front culturel anti-RN ». Les acteurs du secteur culturel, qui comptent plus de 700 000 personnes, y expriment leur inquiétude face à une possible arrivée au pouvoir du Rassemblement national en 2027. Les signataires, parmi lesquels des artistes comme Albin de la Simone, Jeanne Haddad ou encore Camélia Jordana, dénoncent ce qu'ils qualifient de bataille culturelle menée par l'extrême droite. Selon eux, cette dernière chercherait à imposer une vision identitaire de la culture, centrée sur le patrimoine et hostile à la création contemporaine. La tribune alerte aussi sur une possible mise au pas des artistes avec des menaces concrètes, baisse des subventions, contrôle des institutions ou encore réécriture d'un récit national excluant la diversité culturelle. Les auteurs appellent ainsi à faire barrage et à défendre la liberté de création. Cet engagement collectif trouve un écho dans des prises de position individuelles. C'est le cas du chanteur nantais Dominique A, figure majeure de la scène française, qui a récemment annoncé boycotter certaines salles parisiennes. Dans une interview accordée à France Inter le 29 avril 2026, il dénonce une emprise culturelle dangereuse pour la démocratie liée au groupe de Vincent Bolloré. L'artiste refuse désormais de se produire dans des lieux comme l'Olympia ou le Casino de Paris. Il exprime son inquiétude face au danger immédiat et réel que représente l'extrême droite. Une décision également relayée par Ouest France et Rolling Stone qui souligne qu'il s'agit d'un geste politique assumé en réaction à la concentration des médias et de la culture, pardon. Dominica insiste toutefois sur le caractère personnel de son choix, affirmant vouloir simplement être en accord avec lui-même. Ce type d'engagement interroge toute une profession. Faut-il continuer à travailler avec certaines structures ? Peut-on séparer création artistique et contexte politique, comme le souligne Rolling Stone, cette prise de position pourrait ouvrir un débat plus large dans le monde de la musique. Enfin, l'engagement des artistes ne passe pas seulement par des tribunes ou des boycotts, il s'incarne aussi dans leurs pratiques artistiques. C'est ce que montre un reportage du magazine Politis, consacré au duo Terre Noire, dont nous commenterons le dernier album lors du Cercle Critique. Depuis 2025, les deux musiciens expérimentent une tournée des territoires en allant à la rencontre des habitants, notamment dans des zones rurales ou fragilisées. Leur objectif, recréer du lien social et défendre une culture accessible à tous. Une démarche qui s'inscrit clairement dans un contexte politique. Les artistes affirment vouloir lutter contre la montée d'extrême droite et dénoncent l'aridité culturelle qu'elle pourrait engendrer. Dans leurs concerts, ils revendiquent même un message antifasciste explicite, tout en continuant à jouer dans les villes dirigées par le RN pour donner de la force aux espaces de résistance. Au fond, ces différentes prises de parole montrent que pour de nombreux artistes aujourd'hui, la culture n'est pas neutre. Elle est un espace de lutte, un lieu d'engagement, voire, comme le rappelait Jean Villard, une arme. Entre mobilisation collective, gestes individuels et nouvelles formes de création, la chanson française semble ainsi prendre position face aux enjeux politiques contemporains.
0: Merci Magali. Bravo, c'est bien envoyé, et comme d'habitude, excellente revue de presse de Magali.
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0: Je viens d'interviewer les Volos tout à l'heure et l'émission passera dans quelques semaines sur les ondes de ZFM. Et on a eu l'occasion de parler de ça et ils ont découvert qu'effectivement l'Olympia appartenait à Bolloré. Alors eux, ils s'en foutent un peu parce qu'ils ne passent pas vraiment beaucoup à l'Olympia. Mais ils ont dit qu'ils allaient quand même regarder à qui étaient les salles, quelles salles. Et il semblerait qu'effectivement ça questionne. Ça questionne aussi. Mais l'initiative de Terre Noire est intéressante. Je n'étais pas au courant, mais voilà. Encore un point intéressant. On va avoir l'occasion d'en parler sous peu. Mais auparavant, il y a quelques chansons qui vont être interprétées en direct par des membres de Trafic d'Air. Donc si vous voulez monter sur scène avec vos micros, je vous propose peut-être de commencer par le duo. Et puis on fera le trio ensuite. Et c'est deux chansons. Donc la première est une chanson... Alors je vais vous laisser la présenter. En fait, je ne vois pas pourquoi ce serait moi qui le ferais. Et puis...
4: Cette chanson, je pense que tout le monde la connaît parce que c'est devenu l'hymne féministe du moment. Voilà, la chanson de Marguerite, Les filles, les meufs. Ouais.
0: Ouais. Ok, c'est parti.

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0: Et puis il y a une deuxième chanson, et pour cette deuxième chanson, elles seront trois. Elles seront trois puisque Anne-Laure les rejoint.
1: Bonsoir. Alors normalement, moi je chante pas, parce que j'anime les ateliers, c'est un peu bizarre. Mais en fait, ces derniers temps, celles et ceux qui sont en trafic d'air savent qu'on travaille, on a travaillé ces derniers ateliers, le fait de faire des chœurs et de chanter en chœur, comme elles ont pu le faire sur la chanson précédente, et de chanter avec des voix harmonisées, ce qui n'est pas toujours facile, mais quand on sait bien le faire, ça peut être intéressant. Et la chanson suivante, c'était quelqu'un d'autre qui la chantait, et en fait, elle n'était pas là hier. Donc au pied levé, hier, on l'a chanté ça tous les trois, et comme genre, j'avais pas beaucoup de chansons, on s'est dit, bah, on va chanter. Et là, je suis en train de me dire que c'est la pire idée. Mais vous allez être soutenant. Surtout que c'est une chanson, je pense, qui ne restera pas dans la postérité. C'est une chanson de Marine qui a gagné la Star Academy l'année dernière. Voilà. Enjoy.

0: Il est brutal le final. Bravo les filles, super quand même. Ça sonne, hein. On s'y croirait presque, hein. Starak, c'est ça?
1: Non.
0: Ouais. Le son Starak, quoi. C'est... Effectivement, peut-être ça restera pas dans les annales. Mais bon, ouais, ça sonne. On peut danser dessus sans difficulté. Est-ce que par contre on peut danser sur... Est-ce que vous voulez venir avec moi quand même pour faire le cercle critique? J'aimerais bien vous avoir avec moi là, non? Peut-être, hein. Donc aujourd'hui, le cercle critique est constitué, comme d'habitude, de moi, évidemment, parce que je n'arrive pas à laisser ma place, mais ça viendra peut-être un jour, et de Maxime, qui est un peu novice dans les cercles critiques, mais il commence à prendre du poil de la bête, et Magali, qui est, elle, une valeur sûre du cercle critique depuis des lustres. Qu'est-ce que j'ai dit de bizarre? Alors, aujourd'hui, on a... Justement, on parlait de Terre Noire, et c'est de l'album de Terre Noire qu'il va être question dans ce cercle critique. Et alors, on a du temps, parce que, je sais pas, on a mis les bouchées doubles pour commencer, ce qui fait qu'on a plein de temps pour parler. On va pouvoir s'exprimer largement sur l'album de Terre Noire, album dont le titre est, rappelez-moi déjà, quel est le titre de l'album
2: Protégé.
0: De Terre Noire ?
2: Hein ? Protégé.
0: Protégé. Protégé, avec un point médian. Qui n'est pas médian d'ailleurs sur le. Je ne sais pas si vous avez remarqué, typographiquement parlant, ils n'ont pas osé le point médian, ils ont mis un point, mais un point normal, c'est le point qu'on met à la fin d'une phrase, qui n'est pas médian, qui est en bas.
3: Ah oui.
0: C'est un détail, mais un détail que j'ai moi noté tout de suite. Et donc, il y a. Voilà. Donc, point médian E, protégé, point médian E. Voilà. Et j'ai cru comprendre quelqu'un veut faire un commentaire là. J'ai cru comprendre. Non mais voilà, il y a des féministes dans la salle, donc il faut que je fasse gaffe. J'ai cru comprendre qu'en fait ça avait du sens à leurs yeux. Voilà. Mais on va commencer tout de suite en écoutant une chanson, si vous voulez bien. Et comme on a choisi trois chansons d'un commun accord quasiment, enfin avec assez peu de débat. On commence par la chanson qui ouvre l'album et qui s'intitule « Ton territoire ».

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1: C'était Ton territoire, extrait de l'album Protégé du duo Terre Noire. Duo Terre Noire qui est constitué des deux frères Herreras, si j'ai bien noté leur nom. Alors parlons-en, et c'est drôle parce que j'ai envie de tout de suite de repartir de ce que tu disais tout à l'heure, Magali, au sujet de la façon dont ils conçoivent leur travail de musicien. Je vais te laisser en parler toi-même. Et cette chanson illustre assez bien ça, non ?
2: Oui, bah, complètement. Alors, je ne sais pas par quoi commencer parce qu'il y a tellement de choses autour de ce groupe. Alors, d'abord, la chanson s'appelle « Ton territoire » et je suis contente qu'on ait commencé par cette chanson-là parce qu'en fait, je crois que cet album, il est vraiment autour de la question du territoire et ça, je les ai entendus le dire d'ailleurs. Alors, le territoire personnel, le territoire de l'intime et puis le territoire plus vaste de la société. Donc, c'est vrai qu'on... On fait des va-et-vient sans cesse dans cet album entre vraiment une intimité, très ténue, et puis une ouverture sur le monde, parfois même sur, on pourrait presque dire sur l'univers parce qu'il y a un côté presque métaphysique, mystique. Et en fait, là, il s'agit du territoire, donc. De l'esprit, de la personne aimée. Alors la personne aimée, c'est souvent quelque chose qui revient aussi beaucoup, l'amour comme un petit peu valeur refuge face à un monde, on va dire en décrépitude, en déliquescence, enfin tout ce qu'on veut. Pour commencer. Et puis, évidemment, en plus, des voix... Des belles voix vraiment et puis une inventivité au niveau des morceaux. Alors je suis pas séduite par tous les morceaux mais alors celui-là j'aime beaucoup, j'adore quand une chanson ne ressemble pas vraiment à une chanson, quand c'est un espèce d'objet comme ça un peu étrange. Voilà, donc moi j'ai été séduite vraiment par ce duo.
1: Mmh. Maxime, tu veux...
3: C'est vrai que je te rejoins sur pas mal de choses que tu as dit. C'est...

0: le côté orchestral ça, qui traverse à peu près tout l'album, où on a, on revient souvent sur des sonorités sans qu'elles se ressemblent, en tout cas qui apportent, comme tu disais, cet aspect métaphysique, cet aspect un peu grandiose selon les chansons, qui est très intéressant. Sur celle-là, ce qui est chouette justement, c'est ce dialogue entre les deux où on a un texte qui est super bien travaillé, qui joue sur les registres et qui cherche toujours à aborder le côté concret de la relation, de comment on entre dans l'intimité de l'autre et comment on se répare aussi où on se protège justement vis-à-vis de cette intimité-là. Et justement, tous ces arrangements-là qui sont, enfin voilà, au départ, moi j'ai pas l'habitude d'écouter ça, donc c'est vrai que la fin de la chanson, la partie instrumentale, la fin de la chanson est un peu, je suis pas habitué à entendre ça, mais en tout cas c'était vraiment chouette quoi, à découvrir.
1: Alors moi je tenais à passer ce morceau-là parce que justement à la fin de la chanson, aux alentours de 2 minutes 55 à peu près, il y a une modulation qui est pratiquée, je pense, de manière électronique, c'est-à-dire qu'il y a une manipulation qui est incroyable. Enfin, c'est un truc, une grande bizarrerie. Et la première fois que j'ai écouté cet album, j'ai dressé l'oreille quand j'ai entendu ça. J'ai dit, oh là, il se passe quelque chose là. C'est pas habituel ça. C'est pas habituel. Et puis, quand on écoute d'un peu plus près les harmonies du piano, il y a un certain nombre de dissonances. Dès le début, en fait, il y a des harmonies qui sont assez étonnantes. C'est-à-dire qu'on écoute la mélodie, et moi qui ai l'habitude d'harmoniser avec ma guitare, je me disais, oh là, là, ils ont mis un truc. Wow. Et puis, il y a du bruitage, il y a tout un travail autour de d'arrière-plan sonore de diverses factures. Et en écoutant le disque la première fois, moi, j'ai toujours la même approche quand j'écoute un album. Je laisse passer l'album en faisant la vaisselle, en épluchant les patates, en rangeant des trucs dans la maison et tout ça. Donc, en ayant une espèce d'écoute flottante, quasi psychanalytique. Et puis, ensuite, j'écoute avec plus d'attention sur une deuxième, une troisième écoute, le texte, j'analyse. Mais dans cette première écoute flottante, justement, d'un bout à l'autre, je me suis dit, waouh, il se passe des trucs étranges. C'est vachement bien foutu, il y a des idées, c'est rare dans la chanson d'entendre des univers aussi particuliers, on va dire. Alors, c'est rare pour moi, ça allait peut-être moins pour des gens qui écoutent du rap ou des choses comme ça, parce que je pense qu'il y a des fabrications comme ça, hein, ou du rock expérimental, voilà, enfin des gens qui écoutent autre chose que de la chanson en quelque sorte. Et ça, je me suis dit, finalement, de toute évidence, ces garçons là vont chercher ailleurs. Alors c'est pas ces garçons là c'est l'un d'entre eux, alors j'ai oublié leur prénom, mais
2: Raphaël et Théo,
1: voilà. Et le plus jeune c'est Théo, c'est
2: oui ça, je crois,
1: et c'est lui qui fait les arrangements. Et en fait, en regardant un peu qui ils étaient, j'ai fini par découvrir que Théo faisait du travail sonore sur The Voice. Il travaillait pour The Voice. Et là, j'ai commencé à avoir un autre regard, en fait, sur l'ensemble de l'album. Et je me suis dit, ces garçons-là savent bien faire. Ils savent faire, manipuler des choses qui vont être très séduisantes. Et de toute évidence, ils pratiquent une forme de séduction. Ça va même assez loin, parce que dans une des chansons, je me suis dit, mais tiens, ils ont invité quelqu'un, il y a un featuring, il y a une chanteuse, je ne sais plus...
2: Oui, c'est Outline Gorgon.
1: Outline Gorgon. Et en fait, non, il n'y a pas de chanteuse. Ils ont juste manipulé la voix de l'un d'entre eux en la déplaçant dans le registre, c'est-à-dire que c'est une manipulation électronique encore.
2: C'est vrai que c'est très étrange, parce que moi j'étais persuadée que c'était une chanteuse.
1: Une chanteuse, oui.
2: Voilà, on ne reconnaît pas du tout la voix du chanteur.
1: C'est pas difficile, hein. Ça, il suffit d'appuyer sur un bouton et d'attraper un fader et de faire ça.
2: Pas du tout.
0: Là justement, il y a une espèce de sensualité qui s'en dégage. C'est très étrange, ça sonne vraiment humain. Quoi. Enfin,
1: donc on ne va pas l'écouter cette fois-ci, Outline Gorgon. Ça faisait partie des choses que j'avais un peu envie d'écouter, mais allez écouter le disque, si on a un peu de temps, parce que je vois qu'on a quand même du temps devant nous, peut-être on l'écoutera à la fin. Mais dans tous les cas, à ce moment-là, j'ai commencé à regarder l'ensemble de cette création sous un autre angle et avec un autre regard. On va en parler par la suite. Et je vous propose, avant que nous continuions à disséquer cet album, d'écouter une deuxième chanson. Et la deuxième chanson

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1: Le fou dans la voiture, une chanson extraite de l'album Protégé de Terre Noire, qui est le disque dont nous parlons avec le Cercle Critique. Je vois que Maxime dans les starting blocks, nous t'écoutons.
2: Non mais en fait, ce qui est assez intéressant dans cette chanson, c'est qu'elle dénote par rapport au, en termes de style, par rapport au reste de l'album, et en même temps, c'est aussi la plus efficace. Elle reprend pas mal de codes. Enfin, elle est éminemment très politique, et c'est leur le. Comment dire, la plus directement politique dans tout leur album. Et là où elle est intéressante, c'est qu'effectivement, elle a un côté un peu tube, elle a un côté où et c'est vrai que le beat est assez entraînant, c'est assez sympa. Et en même
1: reggaeton
2: temps,
1: comme.
2: Très reggaeton.
1: En,
2: ouais.
1: En l'écoutant, je me suis dit, bah, ça y est, Rosalia a rencontré les Gilets jaunes.
2: Et non, c'est vrai que, enfin voilà, il y a un côté un peu ovni au sein de l'album, mais en même temps, le côté très accessible fait aussi que c'est peut-être à dessein justement qu'elle a été pensée comme ça, parce que justement c'est celle qu'on remarque le plus quand on écoute tout l'album, je trouve, en tout cas. Et puis enfin, elle est sympa, c'est vrai qu'elle s'écoute bien, quoi.
3: ouais bah complètement, c'est vrai que oui, on ne peut qu'être séduit. Et alors je dirais pas que c'est si ovni que ça, parce que y a d'autres chansons qui bougent un petit peu et qui reprennent aussi des codes un peu de la, voilà, la chanson, on va dire un peu,
1: enfin des soul.
3: Ouais, voilà,
2: aussi reggaeton, enfin ouais.
3: Alors pas autant évidemment, ouais. c'est celle qui bouge le plus, ouais, certainement, mais voilà, bah oui, il y a pas grand chose à dire sur le message, hein. Comme tu disais, oui. Il est assez direct. On a bien compris là, la montée du fascisme. et puis moi, alors j'ai bien aimé cette espèce de confusion qu'on peut faire entre est-ce que c'est le mal, donc le mal, le malin, voilà, le mal. Et puis le mal.
1: Le mal.
3: D'accord. C'est un petit peu. Enfin, c'est puissant dont il est question là. Ils sont aussi assimilés à un peu aux masculinistes. Enfin, en tout cas, c'est puissant, on va dire, d'extrême droite, quoi. Voilà. C'est un petit peu mélangé tout ça. Et moi, j'aime bien qu'ils prennent de la hauteur comme ça et qu'ils nous rappellent que, je sais pas. Enfin, oui, c'est. Là aussi, ils sont presque dans un mysticisme en parlant du mal, d'accord, du bien, du mal. Je trouve que ça leur correspond bien. En fait, ils sont à la fois très ancrés dans leur époque et aussi dans leur territoire. Ce sont des Stéphanois. Ils adorent leur ville, Saint-Étienne. Ils en parlent beaucoup. Et ça, je trouve que c'est.
1: Ils ont créé un festival d'ailleurs là-bas, dans leur quartier, voilà. À Terre Noire, puisque Terre Noire, c'est le nom du quartier d'où ils sont issus.
3: Exactement. Bon. Et ça, je trouve ça génial, parce que vraiment, ils assument totalement d'où ils viennent et ils le mettent même en avant. Et en même temps, ils sont complètement, je trouve. Je sais pas, en dehors, on dirait, ils ressemblent à des Botticelli un peu, mais ils sont là dans le 21e siècle. Enfin, ils ont quelque chose un peu de, je sais pas, de.
1: Ah, ils sont jolis, quoi. Hein. Ils sont très jolis, tous les deux.
3: Oui, alors oui, c'est aussi. C'est pas forcément ce que je voulais dire, mais ouais.
1: Bah,
3: ouais,
1: ils
3: ouais.
1: Ressemblent à des.
3: Mais non, mais effectivement.
2: C'est vrai, cela dit, qu'ils.
3: Ça ne gâche rien.
2: Ils sont. Je suis assez d'accord avec toi. Ils sont très contrastés, parce que, enfin, tu prends sur le texte, ils ont des niveaux de texte qui sont très travaillés, avec des approches de viser la concrétude et en même temps un niveau de langage qui est ultra accessible. Et puis on voit ce qu'ils font derrière aussi musicalement. Enfin, il y a toujours des côtés un peu polarisés dans quel que soit l'élément d'analyse de la chanson, c'est toujours polarisé. Il y a toujours des éléments. Exactement. Qui sont à la fois très accessibles et en même temps des éléments qui le sont moins. Et du coup, c'est chacun prend un peu ce qu'il veut. C'est assez
3: ouais.
2: Intéressant.
3: Totalement, ouais, c'est exactement ça, ouais.
1: Alors, je suis moins enthousiaste que vous, encore une fois, et de plus en plus de moins en moins enthousiaste, en fait. Je trouve en fait que ces textes finalement sont des textes relativement faciles, d'un engagement très léger et qui les mettent pas beaucoup en difficulté vis-à-vis d'un contradicteur possible. Et puis Je note dans la chanson suivante, God Save Zinedine, et dans la suivante aussi, Vivre Sobrement, où on pense à Pierre Rabhi, beaucoup de professions de foi, de sobriété, enfin, et il y a un moment où en fait j'ai l'impression que tout ça me semble être des arguments marketing de bon aloi dans l'ambiance générale. Ils vont être entendus par une certaine génération, et aussi bien les habillages sonores que les paroles, pas trop méchantes, mais quand même, il y a un fou dans la voiture.
3: Alors,
1: je trouve tout ça finalement passablement racoleur et facile. C'est de la variété.
3: Alors, Tu sais, ça m'a.
1: Et alors, ouais. Je vais aller plus loin, parce qu'on parlait d'habillage sonore. Il y a une chanson qui s'intitule Alma, qui est une chanson à destination d'un enfant né, d'une nouvelle-née qui s'appelle Alma. Et il y a un piano à la Sofiane Pamar. Et alors, moi, Sofiane Pamar, ça me donne de l'urticaire à chaque fois que je l'entends. J'ai horreur de ça. Et ce qui me paraît extraordinaire, c'est qu'il ait un tel succès, qu'il bénéficie d'une telle aura, qu'on lui offre des orchestres symphoniques pour se produire dans les scènes les plus huppées parisiennes, à la scène, le truc appartient à, c'est à Pinault ou à Arnaud, je sais plus, enfin à un des milliardaires.
3: Est-ce qu'on pourrait revenir un petit peu à l'album de Terre Noire?
1: En fait,
3: c'est possible est-ce qu'on pourrait te répondre?
1: Juste, je termine en évoquant ça, parce que j'évoque finalement tout un ensemble de choses qui sont des esthétiques contemporaines avec lesquelles j'ai, moi, un petit peu de prévention.
3: Mmh. Voilà. Alors, c'est drôle parce que moi, justement, j'ai fait exactement le chemin inverse de toi. C'est-à-dire que Terre Noire, je me disais, oh là là, ça va être un peu gnangnan. Il y avait un clip en 2020, le clip sur les soignants, qui était en fait... Il y avait cette musique, en fait, une chanson de Terre Noire dans ce clip. Voilà. Et donc, je me disais, j'avais pas forcément très envie d'écouter. Et finalement, franchement, justement, les morceaux très inventifs m'ont quand même vraiment séduite. Et,
1: c'est très séduisant, c'est bien foutu.
3: Alors, oui, mais.
1: C'est plus séduisant que Sofiane Pamar.
3: Mais justement, je trouve que. Déjà, enfin, c'est injuste de dire qu'il n'y a pas de recherche, d'accord ? Ok, ils se sont inspirés de plein d'artistes, mais ça, c'est le propre de la création, voilà, tout simplement. Et les Beatles, ils ont fait ça, ils ont piqué à droite, à gauche, partout, d'accord ?
1: Alors là, tu prends un risque quand même.
3: Non, mais ils le disaient eux-mêmes, hein, que voilà, ils voyaient un truc, hop.
1: Mais comparer Terre Noire aux Beatles, enfin bon.
3: Et autre chose, en fait, dire que c'est de la simple variété et qu'en fait, ils se mouillent pas trop, alors qu'ils sont sur le terrain tout le temps à faire des ateliers d'écriture, à aller à la rencontre des gens. Ils organisent un festival justement chez eux où ils font intervenir les acteurs locaux. De la base, du terrain, quoi. Ils font pas venir des Parisiens pour animer ça. Donc en fait, je trouve qu'ils sont quand même assez authentiques et assez respectables.
1: J'ai pas dit qu'ils puisaient partout. Je pense que ils ont un savoir-faire qui est dû justement à cette expérience de. J'évoquais le fait que le plus jeune Théo, qui est l'arrangeur, travaille pour The Voice. Donc en fait, ils ont en main les outils et les savoir-faire. Et ils s'en servent, ils savent s'en servir, ils savent fabriquer un produit séduisant. Il y a une chose, par exemple, qui me manque horriblement d'un bout à l'autre. Il n'y a pas de mélodie dans leurs chansons. Moi, j'aime bien les mélodies. Et il n'y en a pas, là. Et c'est rare. Elles sont anémiées. Elles sont peu intéressantes. Donc, mais il y a aussi des gens qui veulent parler dans le public. On va les laisser parler, bien sûr. Est-ce qu'on peut donner un micro à Laure?
0: Un tout petit mot, juste pour dire, par rapport à... Ça fait terriblement écho à la revue de presse que Magali elle a fait tout à l'heure, en fait. Par rapport à l'engagement, en fait. Je me dis, c'est pas facile, quand même, pour les artistes aujourd'hui d'avoir des prises de... Enfin, en tout cas, ils s'exposent à ne plus être programmés, à aussi se priver, quand même, une partie de la population, du public, quand même. Donc, C'est de notre point de vue, c'est facile de dire ouais, c'est pas assez engagé, c'est pas assez si. Moi, je comprends aussi que des fois, on y aille par des allusions, des ellipses, et que comprenne qui pourra, mais y aller frontalement, ça devient compliqué. Je sais pas si c'est bien ou si c'est pas bien, mais faut déjà saluer quand même le fait qu'il y a quand même, comme tu le disais tout de suite, un message poétique dans la chanson qu'on entendait très bien.
2: En l'occurrence, qui est aussi ils le font d'habitude pas aussi directement, voire pas du tout en fait. Et c'est aussi quelque chose. Oui, il y a plein d'artistes qui le font pas du tout.
1: Il y a plein d'artistes qui le font pas du tout, mais aucun artiste n'est obligé de faire de la chanson politique et d'avoir des messages politiques.
2: Non.
1: On va peut-être écouter une autre chanson, comme ça on va pouvoir poursuivre notre débat. Une autre chanson qui fait partie de celle que personnellement j'ai bien aimée, même si là encore j'aurais... Bon. Mais ça s'intitule « Pleurer devant la beauté ». C'est déjà un très joli titre. « Pleurer devant la beauté ».
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0: C'était Pleurer devant la beauté, une chanson extraite de l'album Protégé de Terre Noire, dont nous parlons avec le Cercle Critique ce soir. Alors, voilà. Moi, je reste sur ce que je disais. Et tu vois, la vie a un sens, notre essence et tout ça. Bon, ça fait des rimes intéressantes. Maintenant, je ne sais pas de quoi ça parle, finalement. Il y a une espèce de, comment dire, une sorte d'épiphanie qui se produirait devant la beauté. Merveilleux, moi je suis entièrement d'accord. Pleurer devant la beauté, ça m'est déjà arrivé. Mais là encore, j'ai l'impression que ça pourrait être écrit par, tu sais, les rédacteurs des pubs. Ça fait alors, rédacteur de moi, pub, en fait. Voilà.
1: Alors écoute, oui.
0: Bah, enfin, je suis méchant. C'est pas du Albin de la Simone ou du Alain Souchon.
2: Alors ça c'est clair. Après, sur le
0: ou du Anne Sylvestre.
2: Oui, ça c'est clair. Sur le texte, sur le texte et les paroles, moi j'ai eu le même parcours que Magali, c'est-à-dire que au départ à la première écoute, j'étais oui bon. Et en fait, quand tu regardes, quand tu regardes par moments certains morceaux, certaines chansons. Tu as l'impression que c'est quand même choisi d'utiliser justement cette forme-là en termes de texte, qu'il pourrait faire plus, il pourrait faire autre chose, et que à partir du moment où il y a un choix.
0: Nous le saurons jamais.
2: Non, mais c'est non, mais enfin, comment dire, c'est plus sans s'attacher forcément au texte, c'est plus l'aspect contemplatif de la chanson qui est quand même assez. Assez intéressant. Enfin, c'est vrai que sur le sens, c'est pas forcément très clair, ça c'est sûr.
1: Bah, sur le sens, moi ça me paraît limpide, au contraire, parce que justement c'est un album avec beaucoup de noirceur, mais quand même de l'espoir, parce que ce sont deux rêveurs en fait, ces frères, et espoir finalement que nous, l'humanité, on s'en sorte quand même. Malgré tout ce qui nous tombe dessus là en ce moment, alors bon, ça peut peut-être faire un petit peu mièvre dit comme ça, mais voilà, c'est dit simplement. Et en fait, eux, ils disent aussi, nous on fait des chansons populaires. Donc, c'est pas tout à fait vrai, parce qu'en fait, il y a beaucoup de recherches et d'expérimentations, mais dans les paroles, je pense que il y a un côté, enfin une simplicité finalement, un côté direct assumé.
0: Mmh. C'est différent de Kenji Girac, c'est vrai. C'est bien vendu, Magali. Je pense que nous arrivons au terme de ce moment. Donc pour une fois, on a été plutôt en opposition, toi et moi. Et ça fait du bien de temps en temps, ça réveille. Et on va laisser les auditeuristes de l'émission se faire leur propre idée de cet album sous les éclairages que nous avons pu leur apporter. Je vous remercie, Maxime et Magali, de l'attention, de votre écoute et de ce propos qui était tout à fait intéressant.

0: Et voilà, ainsi s'achève ce cercle critique et cette première partie de soirée chez mon oncle. Le débat a été animé et comme je le disais précédemment, je conseille vivement évidemment aux auditeuristes de l'émission d'aller écouter Terre Noire et de nous donner peut-être même leur avis s'ils veulent sur le Facebook de Trafic d'Air ou sur Instagram, on y est. La semaine prochaine, on se retrouve pour la seconde partie de cette soirée. Seconde partie qui sera entièrement consacrée, ou presque, à Victorine N'existe pas, une autrice, compositrice et interprète à découvrir. Allez, bon week-end.
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0: On dit que du temps le pont suspendu n'existait pas. Il y avait là, sur les berges du fleuve, un homme. On dit que c'était le passeur d'eau.
1: Vous êtes seul dans le bureau ?
2: Oui, ben c'est des congés alors.
1: C'est des congés ?
2: Eh oui.
1: Vous n'êtes pas dérangé ?
2: Mais il y a du boulot.
1: Bah oui, ça j'ai. Je dis pas que vous travaillez pas, mais au moins vous n'êtes pas dérangé, vous êtes dans le calme.
2: Eh ben, pas toujours, il y a
0: certains. L'homme en question faisait traverser le fleuve au moyen d'une barque à fond plat. Ainsi, moyennant quelques pièces, les vivants pouvaient rejoindre l'autre rive.
3: Excusez-moi. Bonjour.
4: Bonjour.
3: Pour aller vers le Rhône, vous savez ?
4: Le Rhône ?
3: Le Rhône, ouais, le Rhône. Ah, vous avez un plan sur le...
5: Tout droit.
3: Pardon ?
5: Tout droit, là.
3: Par là ?
5: Par là, oder was sagt der Vati?
4: Là-bas.
3: Là-bas.
4: Et rue, wie heißt die?
5: Rue Raspial.
4: Raspial. Rue Raspail, à gauche.
3: Ah, Raspail, d'accord. Yeah. Rue Raspail, et après?
0: Ce que l'on ne dit pas toujours, c'est qu'avant d'être cet inconnu sur la berge,
3: à gauche ou à droite?
0: Le passeur d'eau était un célèbre chanteur qui se produisait dans les plus grands théâtres du monde. Un homme dont la voix magnifique pouvait vous faire frissonner et vous en voûter pour l'éternité.
6: Merci.
0: Le passeur d'eau était muet et on dit qu'il imposait le silence à tous ses passagers. Que c'était comme un moment de recueillement, parce qu'au milieu de la traversée, toujours, il prenait le temps.
3: On a raconté une histoire, en fait, on a raconté l'histoire ici d'un monsieur avant qu'il y ait des ponts, d'un monsieur qui était un passeur d'eau.
7: D'accord.
3: Ouais, et donc en fait, il avait une barque,
7: oui.
3: Et il traversait la rive, mais en fait, la légende, parce que c'est une oui. légende en même temps, donc on est entre le rêve et la réalité, quoi.
7: D'accord.
3: Il était muet. Et la légende raconte qu'il a perdu sa voix ici et avant. Ce monsieur-là était chanteur. Mais il a perdu sa voix à cet endroit-là. Et donc, perdant sa voix ici, il a décidé de devenir passeur d'eau. Vous voyez, passeur d'eau, comme il n'y avait pas de pont, bah, on
7: oui.
3: pouvait, voilà, il fallait qu'il y ait quelqu'un qui, avec oui. une barque, fasse traverser la rivière et tout ça. Et donc lui, il faisait passer les gens. Et la légende raconte qu'il avait perdu sa voix ici, à cet endroit du pont quelque part et donc voilà, et il imposait le silence, c'est-à-dire que pendant la traversée les gens n'avaient pas le droit de parler, et la légende raconte que c'est parce que il cherchait à entendre dans le Rhône sa voix, parce qu'il pensait l'avoir perdue dans le Rhône. Voilà,
7: d'accord,
3: voilà. Okay. C'est une histoire,
7: oui, bien sûr, ouais.
3: Ouais, d'accord. Voilà, mais je sais pas. J'essaie de savoir si des gens ont entendu un peu parler de cette histoire-là.
7: D'accord. Ou pas. Ouais. Les gens sont pas trop bavards, hein. J'ai l'impression qu'ils sont pas trop. Non.
3: Ouais. Ouais, ils gardent peut-être ça pour eux.
7: Ouais,
0: cet homme qui faisait traverser les vivants dans un silence de mort.
3: Merci,
7: rien.
3: Ouais.
7: Bon courage,
0: que cherchait-il à entendre?
3: Vous êtes d'ici, je suppose.
8: Non, du Pas-de-Calais.
3: Vous êtes du Pas-de-Calais. Ah, d'accord. Mais j'ai rencontré un autre monsieur tout à l'heure qui était aussi du Pas-de-Calais. D'accord. Et là, vous êtes en train de pêcher, quoi.
9: On pêche.
3: Ouais. Ça va, vous avez attrapé des poissons?
9: Du tout.
3: Rien?
9: Rien.
3: Et comment ça se fait?
9: Eh ben, les bateaux, on va dire.
3: Eh ben, pourquoi vous êtes mis là, alors?
9: Parce que c'est le seul endroit qu'on a à l'ombre. Avec les poteaux.
3: Ah oui, je vois. Effectivement. Mais en face, il y a de l'ombre.
9: Il y a comment?
3: Je dis en face.
9: Oui, mais on n'a pas l'accès en face. Il faut pas pour toi.
3: Il faut passer par le pont là-bas.
9: Exactement, oui.
3: Et ça fait trop loin.
9: Ça Mais trop loin, on n'a pas l'habitude de... d'aller trop loin. On a peur.
3: Excusez-moi, je peux vous demander un service ? En fait, je suis sujet au vertige et pour traverser le pont, là, pour moi, c'est un peu compliqué. Donc, ça vous ennuie si je vous suis de pas très loin et que vous me tenez compagnie pour pas que je regarde dans le vide ? Ça vous dérange pas ? Parce que je suis vraiment sujet au vertige, j'ai besoin de penser à autre chose. Donc,
6: Ah bon, oui, d'accord. J'ai une amie comme ça.
3: Ah ouais, oui. J'essaie de...
6: Elle ne peut pas non plus.
3: Ouais. Enfin, que je parle d'autre chose... Je sais pas de. Vous êtes à une époque où il y avait des passeurs d'eau, c'était quand même beaucoup plus simple.
6: Des passeurs d'eau, qu'est-ce que c'est ?
3: Des passeurs d'eau, c'était des gens qui faisaient passer le fleuve, quoi. Il n'y avait pas les ponts, quoi. À l'époque, il n'y avait pas de four.
6: Et dans ce cas, vous n'avez pas de passeurs d'eau, ça ne vous
3: fait
6: rien ?
3: Eh ben non, parce que moi, j'ai pas le mal de main, je suis sujet au vertige.
6: Ça, alors ?
3: Ouais. Mais bon, ça, c'était avant qu'on construise des ponts, quoi. Parce qu'avant qu'on construise des ponts, évidemment, il fallait bien traverser d'une rive à l'autre. Et bon, ben voilà, il y avait des passeurs d'eau. D'ailleurs, j'avais appris que. À Arles, il y avait un passeur d'eau, c'était un ancien...
0: On dit aussi qu'un soir, après son récital, l'homme serait venu sur les berges du fleuve. C'est là qu'il aurait perdu sa voix.
8: Est-ce qu'il a une belle voix ? Est-ce qu'elle a une belle voix ?
3: Comment elle s'appelle ?
8: Chippy.
3: Chippy ? C'est une vraie Chippy.
8: Ah, c'est une vraie Chippy de Chippy. Hein.
3: Elle aboie après qui ? Quoi ?
8: Bah, là, ça doit être les gens qui sont en face, hein, ou alors quand les bateaux y passent, ou les mouettes. Tout ce qu'il y a un peu dans le coin qui fait du bruit.
3: D'accord. Donc
8: en
3: là,
8: fait, elle est comme vous, c'est une chasseuse de bruit.
3: C'est une chasseuse.
8: Regardez. Après qui elle en a ? Là, c'est en face, on ne sait pas.
3: Il n'y a personne en face.
8: Ouais, bah, ou alors c'est l'écho.
3: C'est l'écho de sa voix.
8: L'écho de sa propre voix, ouais.
3: Ah, d'accord.
8: Je pense, hein, mais je suis pas sûr.
0: Ne dit-on pas que le fleuve garde la mémoire des disparus ?

0: Et est-ce que vous avez entendu parler de gens qui se sont tués dans le Rhône, qui se sont suicidés, qui se sont noyés dans le Rhône?
1: Il y en avait pas mal qui l'avaient jeté. Soi-disant, ils sont tombés, ou quelqu'un qui l'a jeté, ou bagarre, ou quoi. Mais nous, ce n'est pas de la police, on ne peut pas faire d'enquête. Des gens, comme c'est arrivé, ou.
0: Ouais, là, c'est des choses. La police.
1: Des accidents, les accidents sur le Rhône, il y en avait. Comme c'était passé, on ne sait pas.
0: Ouais, vous ne savez pas. C'est toujours un peu trouble, ces histoires.
1: Chacun
0: qui est la sienne ici. Là,
1: Non, mais ça, c'est l'histoire de la police qui vous enquête, tout ça. Nous, on n'est pas.
2: Donc il faut chercher quelqu'un qui est né là depuis des années qu'il est là, donc on n'est pas là. Vous entrez là dans le truc là et vous discutez là pour ne pas vous mentir, donc on sait pas. C'est ça le problème.
0: D'accord. Ouais. Bon, en tout cas, merci quand même.
2: Voilà,
1: merci.
3: Famille Ferrari Jean. Ici repose Jean Pascal, 30-31-03-1912, 12-10-1992, Ferrari Augusta, 02-04-1916, 01-12-2000. Jean Pascal et Augusta sont mariés sans doute dans les années 30 et elle est morte 8 ans après lui. Ils vivent toute une vie ensemble et après ils sont enterrés ensemble. Alors voilà mon copain le chien. Moi, il avait pas l'air très rassuré tout à l'heure. Oh, qu'est-ce que c'est ? Ça m'a fait peur.

on dit qu'il y avait là, sur les berges du fleuve, un homme. C'était un passeur d'eau. Il vous faisait traverser le fleuve. Et le temps du voyage, on pouvait se perdre dans les mystères de son silence.

0: C'est agréable de travailler avec le chant des oiseaux.
1: Oui.
0: Vous avez commencé tôt ?
1: À 7 heures.
0: À 7 heures ? Ah d'accord. Vous allez refaire tout le pont comme ça ?
1: Ouais.
0: Vous êtes de Arles ou pas ?
1: Oui.
0: Ouais ?
1: Oui.
0: Ça fait longtemps que vous êtes à Arles ?
1: Ben, 60 et quelques années.
0: 60 années ?
1: Ouais.
0: D'accord. Et je me posais une question. Vous savez quand est-ce qu'il a été construit, le pont qui est là ?
1: Oh, c'est avant 14.
0: Avant 14, oui, donc vous n'étiez pas
1: non.
0: encore...
1: Non,
0: vous êtes trop jeune.
1: Non, mais si vous voulez voir des belles photos du pont, comme il était avant, vous allez à la poste.
0: À la poste ?
1: À la poste, ils ont les photos de l'ancien pont.
0: De l'ancien pont, d'accord. Ah, parce qu'avant celui-là, il y en avait un autre.
1: Il y en avait un autre.
0: Ah, d'accord.
1: Et au tout début, c'était un plancher en bois.
0: Un plancher en bois ?
1: Ouais.
0: Ouais,
1: c'était pour les charrettes.
0: Pour les charrettes. Mais alors, avant ce pont avec un plancher en bois, il n'y avait pas de pont, donc on est bien d'accord.
1: Non, il y avait là aussi que vous avez le nouveau pont.
0: Ouais.
1: Il y avait un passeur d'eau.
0: Et vous connaissez son histoire à ce monsieur ?
2: Vous pouvez laisser travailler
0: mon employé ? Ah oui, ben je l'empêche pas de travailler.
2: Voilà.
0: Ouais, désolé. Je lui posais juste deux, trois questions.

On dit que du temps où le pont suspendu n'existait pas, il y avait là un homme. C'était le passeur d'eau.

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0: répondit qu'il y avait là, sur la berge du fleuve, un homme. C'était un passeur d'eau. Le temps du voyage, on pouvait se perdre dans les mystères de son silence.
1: Ah, j'aimerais tant pouvoir continuer le chemin avec vous.
2: Un jour, reprendre.
1: Ouais. Écoutez, je vais vous laisser.
2: Ok.
1: Ultreya.
2: Merci beaucoup, Fabien. Bon courage à toi.
1: Merci.
2: Et bon futur.
1: Ouais, à toi aussi.
2: À bientôt.
1: Goodbye. Have a very nice trip.
3: Ah, thank you very much.
1: Yeah, it was a pleasure. And take care.
2: Oh, I take a picture.
3: Okay.
2: You ready? Good, great.
1: Prenez soin de vous, take care, and enjoy.
2: Thank you very much. Bye bye, see you.
1: Bye.
2: Later.
1: Bye.
0: On dit enfin que, même après la construction du pont, et alors que plus personne n'avait besoin du passeur d'eau, il continua à hanter les berges du fleuve, seul, au milieu des uns, et à l'écoute des voix du fleuve.

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Bienvenue dans Samplez-moi. Ce soir, épisode spécial, direction les Nuits Sonores à Lyon, qui aura lieu du 13 au 17 mai prochain. Depuis plus de 20 ans, le festival transforme friches industrielles, anciennes usines et lieux hybrides en gigantesques laboratoires des musiques électroniques et indépendantes. Cette année encore, la programmation mélange figures historiques, artistes expérimentaux, sound systems péchus. Techno-radical, bass music, live, hybride et découvertes venues du monde entier. On va donc découvrir cette édition 2026 à ma manière, en remontant les connexions, les samples, les héritages et les collisions sonores. Bonne écoute.

Notez mon intro, Return of the Mac du chanteur de R&B Mark Morrison, Give Up the Goods, Just Step the Mob Deep et Girl, You Know It's True du groupe de dance allemand Milli Vanilli. On traverse une histoire du groove minimal. ESG influence tout le monde, vous le savez, hip-hop new-yorkais, R&B 90s, house, électro. Leur funk sec et ultra percussif a été samplé partout. Même quand on ne connaît pas le groupe, on connaît déjà leur son. Et vous le savez, c'est exactement l'esprit de la maison. Révéler les fantômes cachés derrière les morceaux populaires.

ici, on passe des basses industrielles de Batou aux textures rave de Uncanny Valley avant de revenir à Fool's Gold. Ce morceau des Stone Roses est fascinant, à la fois rock psychédélique, baggy, dance et presque pré-rave. Des décennies plus tard, des producteurs UK continuent d'en reprendre l'énergie hypnotique. Et le remix VIP de Jungle par Special Request reconnecte justement cette culture rave anglaise à la bass music moderne. C'est pas tout, qu'on retrouvera pour le closing dimanche avec un visuel signé Lisa Prikichenko.

Ce passage raconte une autre histoire, celle des machines. Beaver et Krauser faisaient partie des pionniers des synthétiseurs modulaires dans les années 60 et 70. Leurs compositions expérimentales ont ouvert la voie à toute une musique électronique contemplative. Fortet, qu'on pourra avoir à la troisième day vendredi, hérite directement de cette approche organique du collage sonore. Dans son morceau, il samplait le groupe Malicorne. La tradition française, les chants anciens, les instruments acoustiques, mais avec une étrangeté entre l'ambiance et le big beat. Ouais.

Ben Clock est présent cette année aux Nuits Sonores 2026. Il sera du côté des grandes locaux la deuxième day. Ici, son remix d'un morceau de Martin montre parfaitement comment la techno berlinoise a absorbé l'héritage dubstep et broken beat des années 2000. La version originale reste flottante, presque fragile. Le remix qu'on écoute là transforme cette émotion en machine hypnotique de dance floor. L'original, on l'écoute ensuite.

Impossible de parler de jungle, drum and bass ou rave sans évoquer Amen Brothers. Vous le savez bien, vous, puits de culture samplesque que depuis votre fidèle écoute de Samplez-moi. Quelques secondes de batterie devenu le breakbeat le plus samplé de l'histoire. Avec Dead Beats en coplateau avec Tiki Man, mercredi 13, ce patrimoine rythmique devient quelque chose de plus lent, plus dub, un peu spectral. On est quand même à 135 BPM, hein.

On part maintenant vers des sonorités moyennes orientales et méditerranéennes. Sama Abdouladi, figure majeure de la techno palestinienne, mélange souvent rythmiques industrielles et textures orientales. Acid Arab poursuit depuis des années ce pont entre club culture occidentale et musique du Maghreb et du Moyen-Orient. Le remix d'Amar 808 pousse encore plus loin cette fusion entre tradition et bass music contemporaine. Deux titres présents sur le fantastique mix Fabric, l'un des derniers sortis. Sama Abdouladi s'occupera du closing dimanche soir aux Grandes Locaux. Mais malheureusement, je serai déjà parti. Vous me raconterez ?

avec Afrorack d'un côté, pas Afrojack, hein, et HHY and the Coppola Unit de l'autre, on entre dans un territoire afro-futuriste. Machine modulaire, cœur avec les doigts, percussion tribale, noise, improvisation, on est loin de la techno propre et clinique. Ici, les synthés semblent vivants, instables, organiques. Merci Bandcamp pour la connexion, HHY. Et sa bande, qu'on écoute ensuite, issue de la grande et excellente famille Niégué Niégué, seront le quatrième jour aux grandes locaux sur la scène d'Ars. Hâte!

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Le travail de LSD XOXO réactive toute l'énergie provocatrice de la musique club américaine, ghetto tech et électro, Miami Bass, Vogue, et juste derrière, Nasty Girl, samplé, rappelle que Prince et son univers avaient déjà posé les bases d'une pop sexuelle électronique et agressive bien avant beaucoup d'artistes actuels. Ici, le titre Red du Raver, désormais berlinois. Il était en pré-programme au Sucre le 2 mai dernier. Ça devait voguer Dru.

un live capté en festival, des producteurs obscurs, une basse qui déborde. C'est aussi ça les nuits sonores, entendre des morceaux qui n'existent parfois nulle part ailleurs, ou pas encore. Cette culture du dub plate, du live mutant, du morceau jamais sorti, fait totalement partie de l'ADN du festival. On entend là un mix Vardae et Synthe, dont j'ai mis le lien sur la page de l'épisode. Synthe sera de la quatrième nuit au sucre, tout naturellement, le sucre dans Quartier Confluence et le club mythique de Lyon.

Avez-vous vu les rumeurs? 97% de chances qu'il se reforme à Coachella en 2027. Genre. Daft Punk, c'est évidemment une histoire française de la répétition et du bruit transformé en rêve music. Rollin' et Scratchin' reste un morceau radical, punk presque dans son agressivité. Et quand un remixeur contemporain comme Matraque le retravaille, plus rapide, on entend à quel point ce son continue d'influencer la techno moderne et les scènes industrielles actuelles. C'est subtil, j'entends, n'empêche, Matraque sera la nuit 2 à la Sucrière.

Le mot wunai ou wunai, séparé, signifie quelque chose comme la résignation, l'impuissance émotionnelle. Le duo taïwanais Scott Red Purgatory transforme cette mélancolie en rituel noise industriel, s'inspirant avec malice de cette culte Teresa Teng qu'on écoute juste après.

Cette chanteuse, dans un plus pur style C-pop, incarnait à contrario une douceur romantique immense dans toute l'Asie. Deux visions opposées d'une même émotion, le Wunai. Allez, ensuite, je me fais plaisir avec quelques samples piochés ça et là. Les Scatred Purgatory seront dès mercredi 13 aux Grandes Locaux à 18h40. J'y serai bien évidemment. Maintenant, Citizen Gaz, à toi de jouer.

Étienne de Crécy s'invite à toutes les fêtes comme ici avec un remix tout récent fait par la jeune et prometteuse Urumi. Déjà vu au printemps de Bourges, je peux vous dire que ça tabasse bien comme il faut. On pourra le vérifier dans la nuit de mercredi à jeudi à la Sucrière.

et d'ailleurs de Crécy au Warehouse à Nantes dans son nouveau format club de jour. C'était évidemment top. Le mec a 57 ans et a toujours le smile pour un set qui a duré 3 heures. Encore bravo.

Encore un morceau suspendu, radio pirate, archive, morceau introuvable. Ces instants-là racontent aussi la transmission musicale, des voix qui circulent, des cassettes, des podcasts et des émissions nocturnes. Une mémoire parallèle de la musique captée ici pour la web radio lyonnaise Radio Béguin et l'émission mixante proposée par Yanka avec Nati Boum Boum en guest. Cette dernière fera le pont entre France et Argentine samedi à la D4 aux Grandes Locaux.

Rituals. Ici, on la retrouve pour son nouveau projet, un EP tout frais nommé Pyrexia, avec la DJ italienne, désormais anglaise, Ewa. Bass, music et tribal seront de la partie pour une création commune à quatre mains, vendredi 15, en journée, aux grandes locaux, scène Sound System, normal. Allez, réécoutons la pépite Coded Language de la chef du label Polar et formatrice certifiée Ableton. Tiens, j'ai quelques questions à lui poser sur la dernière mise à jour.

Terminons avec cette énorme collision entre punk, électroclash, bootlegs et culture rave. I Wanna Be Your Dog est un monument proto-punk, mais repris ici par Daka et Grinder dans une version complètement déglinguée, popularisée par les mix de Soulwax, aka Too Many DJs. Et Shut the Fuck Up d'Alex Wilcox agit presque comme un slogan de dancefloor brutal et absurde. Une excellente manière de conclure ce voyage sonore à travers les nuits sonores 2026, n'est-il pas ? Le Texan Alex Wilcox fermera nos clapets dès mercredi aux grandes locaux à 21h10.

0: concluons cette spéciale nuit sonore avec ces échantillons gratuits, retour aux origines du festival avec Hélène Alien. Présente dès la toute première édition des Nuits Sonores en 2003, à une époque où le festival accueillait environ 15 000 spectateurs, j'ai envie de dire seulement. En 2024, le cap des 108 000 festivaliers était franchi.
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0: Preuve de l'évolution immense de cet événement devenu incontournable des musiques électroniques européennes. Et puis il y a ce morceau, Jet, aussi clin d'œil à ma chère radio, t'as vu, une techno froide, élégante, typiquement berlinoise du début des années 2000, un album collab avec Apparat et ce remix signé Ben Clock, présent cette année aux Nuits Sonores 2026. Les pionniers d'hier dialoguent avec les figures majeures de la techno actuelle, une manière idéale de conclure cette émission dédiée aux transmissions, aux mutations et aux passerelles sonores. Épisode exceptionnellement long, il fallait bien ça pour célébrer ma première édition du Festival Lyonnais qui fête cette année ses 23 éditions.

0: Échantillon gratuit.
1: Pour les auditeurs de Jet, là, tout de suite, ne bougez pas, j'en ai parlé tout à l'heure. Écoutons le début du fantastique mix fabrique de Sama Abdouladi. Bisous. Bisous.
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Bienvenue dans une nouvelle émission de Scrum the Win. On vient de s'écouter en exclusivité le premier single de Monkeys on Mars, Seasonal Pirates. Alors, pourquoi Monkeys on Mars? Parce que ce sera l'affiche de l'incroyable festival Vestil Fest qui se tient donc au Champy-Lambert à Valette et dans le vignoble nantais du 31 octobre au 1er novembre 2025. Festival incontournable, Vestil Fest, maintenant du Stoner Doom Heavy Rock, du Psyché Rock et du Prog également. Stoner en tout genre, donc. Festival à ne pas rater, le Vestil Fest. Donc pendant 7 heures, on va bien se balader dans la programmation de ce festival. Et donc, on a commencé avec les Monkeys on Mars, qui sont donc l'addition des Monkey Free, donc le groupe suisse, et de Mars Red Sky, les Français, qui ont eu cette excellente idée donc de créer un projet ensemble. Et voilà, ça nous donne des atmosphères sophistiquées, la voiture très éthérée de Julien Prat. Au chant, voilà, qui rencontre les breaks progressifs du groupe Hypnotique, des riffs colossaux du groupe suisse Monkey Free, et ses solos aussi incroyables de guitare donc, qui nous font planer, qui nous font voyager dans l'interstellaire. Et le line-up est simple, puisque c'est l'addition des musiciens, ils sont tous là en fait. Et donc on retrouve Julien Prat au chant à la guitare. On trouve aussi les deux batteries, les deux basses, les deux bassistes des deux groupes. Et donc également les deux batteurs. Donc sur scène, ça promet d'avoir un son vraiment massif. Et donc à ne pas rater, donc ils passeront à 19h45 donc sur la scène du Champy-Lambert le 31 octobre. Un Monkeys on Mars à ne pas rater. On continue la programmation du Vestil du vendredi 31 octobre, puisqu'on aura la chance, avant de voir Monkeys on Mars, de voir Brun Boy York Trio à 18h15, et puis ensuite à 22h, ce sera Graveyard.

On vient d'écouter You Are Free de Brian Bjork Trio sur leur album sorti en 2024 Once Upon a Time in the Desert, qui marque un retour aux sources pour Brian Bjork, Desert Rock de base, avec Mario Lali à la basse qui jouait dans les Générateurs Session. Et on peut espérer des lives très intéressants comme au Westic Festival, puisqu'il y a une grande part qui est laissée sur ses compos à l'improvisation. Et voilà aussi un album qui sort sur son label Luna Records, donc qui était la période, on va dire, très intéressante en 2002 où il faisait des concerts de plus de 2 heures. Donc on espère voilà retrouver Brian Bjork en forme et qui nous fera des jams comme il sait en faire. Et puis justement, c'était Graveyard, des Suédois qui ont sorti Ship of Fools avec leur compère de Goat. Voilà. Un single très Graveyard, hard rock psychédélique, et donc on les verra à 22h le vendredi 31 octobre. Donc pour cette journée, on aura donc en ouverture Warm Sound du stoner français, Mephistopheles plutôt du psych rock argentin, donc les Brian Bjork Trio, on vient de parler, Graveyard, et puis dernier groupe, ça sera Planet of Zeus aux alentours de minuit, les Grecs qui nous font le plaisir de venir. Et on continue donc la présentation du Westil Festival avec la tête d'affiche du samedi 1er novembre. Ce sera Orange Goblin, le groupe stoner doom metal

Le rock progressif parfaitement contrôlé des Allemands de Helder. Et on se souvient, on les avait laissés avec le projet qu'ils avaient fait avec le groupe Cadaver, qui s'appelait Eldovar, qui était beaucoup plus psychédélique. On retrouve d'ailleurs quelques sons psychés dans l'album, mais en général, c'est quand même un rouleau compresseur de rock progressif, cet album parfaitement maîtrisé. Donc ne ratez pas Helder au Vestil Festival, donc ils seront juste avant Orange Goblin à 22h. Et juste avant, donc on a écouté également Orange Goblin avec Hassan the Negative. Orange Goblin toujours fidèle à eux-mêmes avec des riffs très Motorhead sur cet album. Et toujours aussi Science Not Fiction, donc c'est leur 10e album. Et sur scène, on les attend toujours avec leur puissance légendaire. Orange Goblin à ne pas rater, donc à minuit le samedi 1er novembre au Westil Festival. Et on continue notre programmation avec le groupe Dune dans le Storm the Wind.

Voilà, c'était Castle Rat avec Wolf Eye sur l'album The Bestiary. Et il faut retrouver son âme d'enfant pour apprécier ce groupe dans un trip héroïque fantasy médiéval, plein de magie, de sorcières, de chimères. L'album qui dépeint d'ailleurs 13 titres, une galerie de personnages pour chaque titre, des créatures fantastiques. Et puis la voix quand même très puissante de Riley Pinkerton, The Rat Queen comme il se fait appeler, qui donc emporte le tout et avec des titres très puissants sur l'album, et donc c'est déjà leur deuxième album après Into the Realm en 2024. Juste avant, c'était les Écossais de Dune avec Reaching from Telos sur l'album Void Kind, et toujours ce mélange mélodique et progressif, un mélange de Cult of Luna, de Tool, de Mastodon, une grande richesse, des morceaux qui sont parfois complexes mais toujours très cohérents, avec des merveilleuses progressions comme sur différentes Eleonora, Wolf the Perfect Soul, en Grand Kade, un album très dense, et un groupe qui a trouvé un bel équilibre, et aussi des claviers intéressants sur l'album. Vous retrouverez Dune sur la scène du Vestil à 20h30 le samedi 1er novembre. Alors, quelques infos pratiques sur le festival. Déjà, c'est un festival avec des bénévoles très engagés, donc appréciable et très agréable. Vous avez une tente de 400 mètres qui accueille des disquaires, des luthiers, des tatoueurs, des perceurs, des exposants passionnés de la culture métal et des créations artisanales. Et un merch officiel aussi qui est très développé avec, bien sûr, les t-shirts, sweats, casquettes, affiches et des accessoires en édition spéciale. Et puis un merchandising d'artistes toujours disponible sur place avec beaucoup de vinyles, des t-shirts, des objets collecteurs à l'effigie des groupes. Donc un festival très agréable, le West Hill Festival. Et on va continuer donc. Je vais donner un petit peu d'informations sur les transports. Oui, votre gare en train, c'est l'arrêt du Palais ou du Clisson. En avion, l'aéroport Nord-Atlantique. En bus, vous avez une ligne 331 qui de Nantes à Valette pour vous emmener jusqu'au festival. Et on va continuer la programmation avec un groupe moins connu qui passe à 16h30 le samedi, s'appelle IAH dans Nostrum Novin. Je vous laisse découvrir ce groupe argentin IAH. On va écouter Luno sur l'album Omines. Et ce samedi 1er novembre, donc au West Hill, vous aurez Redstone, donc des groupes stoner d'Angers à 14h30. Petite Starmonger, un groupe épique stoner de Paris. Donc ensuite les IAH, ça sera à 16h30. Et puis Witch Hazel à 17h45, heavy rock anglais. Castle Rat, dont on a parlé, c'est à 19h, Dune 20h30, Elder 22h et Orange Goblin à minuit. Et c'est déjà l'heure de se quitter, donc je vous souhaite de passer un très bon West Hill Festival le 31 octobre 1er novembre, de bien vous amuser et surtout continuer d'écouter du bon son. Et salut, à bientôt dans le Scrum Novin.

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strange sensation parce que je pense quand je mixe, c'est vraiment bien. Et après, je réécoutais quand c'est après diffusé. Je dis, bah, c'est un peu moins bien que je pensais. Hein? Mais première impression is the first impression. And it is always the best.

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